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1: Au large du Cap d'Agde, le fort Brescou veille sur la Méditerranée depuis plus de 4 siècles. Partons à la découverte de son histoire, mais aussi de l'engagement de l'Association des Amis de Brescou et de son fondateur, Jean-Louis Gugisbert, natif de Agde et passionné par la préservation de ce patrimoine emblématique.
2: Brescou, situé sur un îlot volcanique, a connu une très longue histoire depuis 1586 de sa création, en passant par une halte obligatoire pour les marins. Ensuite, avec les guerres de religion entre protestants contre catholiques, et avec un épisode où un pirate barbaroussette rançonnait les bateaux de commerce, et puis une prison d'État, et puis abandonné simplement, phare au milieu de la mer, habité par un gardien de phare, qui a été automatisé dans les années 60-65.
1: Resté à l'abandon, depuis une cinquantaine d'années, une équipe de passionnés s'est mobilisée pour restaurer chaque pierre de ce site, propriété de la ville d'Agde.
2: Voilà pourquoi nous avons, en 2012, créé une association, les Amis du Fort de Brescou, et depuis nous nous battons pour une sauvegarde de ces éléments patrimoniaux.
1: Un temps fort en 2025, la rénovation de la tour du Fanal.
2: Nous avons atteint pratiquement le seuil des 500 adhérents. Nous avons même été retenus par la mission Berne, puisque nous avons été inscrits au loto du patrimoine. Nous avons pu financer la rénovation totale de la tour du Fanal, qui était le phare originel de Brescou, suivant une somme de 80 000 euros. Et nous avons mis à disposition récemment une somme de 60 000 euros à la ville d'Agde pour la rénovation de l'échauguette, qui est un poste avancé de la garde à l'entrée du fort de Brescou.
1: Jean-Louis Gugisbert s'autorise à rêver et il espère que ce site connaîtra une nouvelle vie.
2: On pense mise en valeur. Le premier aspect, c'est l'aspect historique, avec des salles thématiques, un mini-musée. Et puis en parallèle, nous pourrions envisager avec l'éducation nationale des classes de mer, en l'occurrence la formation sur les métiers de la mer, et créer un ensemble soit des closeries, soit de recherche avec des bassins attenants. Et après la naissance des poissons, des crustacés, les réintégrer dans le milieu dans lequel ils pourraient redonner une nouvelle vie et ils essaimeraient tout autour de cette zone afin d'alimenter la petite pêche locale et des pêcheurs couturiers.
1: Cette aventure a été consignée dans un ouvrage intitulé Brescou en Languedoc, une île, un fort, une histoire. Jean-Louis Gugisbert a passé le relais après 15 ans d'engagement et de passion, mais il nourrit le vœu que les jeunes générations continuent à être des passeurs de mémoire pour faire vivre ces vieilles pierres. Ce numéro de 180 secondes a été réalisé par Azur FM pour l'Assemblée régionale des radios associatives dans le cadre d'un partenariat avec la région Occitanie-Pyrénées-Méditerranée.

0: 8h en temps universel, 10h à Paris. Marion Kazanov pour le journal.
1: À la une, 9 morts et 30 blessés dans une attaque russe à Kiev. La capitale ukrainienne visée par des missiles balistiques cette nuit avec d'importants dégâts. Sur des immeubles d'habitation, notre correspondante s'est rendue dans le quartier le plus touché. Un retour à la normale à Ceuta. Après cette crise migratoire sans précédent, plus de 50 000 migrants arrivés en quelques jours. La plupart est retournée de l'autre côté de la frontière au Maroc. Une crise qui en a ouvert une autre, diplomatique cette fois au niveau européen. Et puis Gianni Infantino renonce à son projet d'investisseur privé. Ce projet avait provoqué une levée de boucliers contre le président de l'instance mondiale du football. La capitale ukrainienne ciblée par une nouvelle attaque russe, des missiles balistiques se sont abattus cette nuit sur plusieurs arrondissements de Kiev. Le dernier bilan fait état de 9 morts, plus de 30 blessés. Emmanuel Chasse, vous êtes notre correspondante sur place. Vous vous êtes rendu sur les lieux d'une frappe. Vous étiez plus précisément à Darnitsky. C'est le quartier le plus touché, Emmanuel.
2: Oui, tout à fait. C'est un quartier qui est très densément peuplé. D'abord, et la nuit dernière, plusieurs bâtiments résidentiels ont été touchés par ces frappes. Et même plusieurs heures après, eh bien, c'est toujours une scène de cauchemar pour les habitants. Les secours sont toujours sur place pour les assister. Et ici, on navigue entre les débris, les voitures calcinées, des éclats de verre. Il y a des mares de sang également et les gants en latex des secouristes qui ont prodigué les premiers soins aux victimes cette nuit. On voit aussi le cratère de plusieurs mètres où l'un des missiles s'est écrasé. En fait, il y a eu 3 phases d'attaque au cours de la nuit, mais avant la première, il y a eu très peu de temps pour les habitants pour s'abriter entre le début de l'alerte aérienne et les premières explosions. Et parmi les civils affectés, on en voit certains légèrement blessés qui sont encore sur place. Pour eux, l'heure est déjà aux réparations. Ils constatent les dégâts, ils sauvent ce qui peut l'être. En fait, c'est la deuxième attaque d'ampleur qui touche l'Ukraine en moins de 48 heures. Et de son côté, Volodymyr Zelensky s'est justement entretenu avec le président, le vice-président américain J.D. Vance par téléphone au sujet de la défense aérienne ukrainienne. Kiev demande davantage d'aide pour contrer ces barrages de missiles.
1: Et Donald Trump, le président américain, hésite toujours à autoriser ou non l'Ukraine à produire sur son sol les systèmes de défense anti-aérien Patriot. Merci Emmanuel Chasse en direct de Kiev. Donald Trump, je l'évoquais, envisage aussi de nouvelles frappes sur l'Iran après plusieurs jours d'accalmie. Il pourrait mener des bombardements massifs contre Téhéran. C'est ce que rapportent des médias américains. Ces médias précisent aussi qu'il pourrait s'agir de frappes conjointes avec Israël. Israël très content de l'accord sur le désarmement du Hamas. C'est ce qu'a dit hier soir Donald Trump. Mais le premier ministre israélien Benjamin Netanyahou reste silencieux. Le ministre israélien de la Sécurité nationale lui parle d'un accord inacceptable. Le Conseil de la paix de Donald Trump a présenté un texte qui prévoit en effet le désarmement du Hamas à Gaza ainsi que le retrait de l'armée israélienne. Accord validé hier par le groupe islamiste, mais donc toujours pas par Israël. Vers une fin de crise à Ceuta, cette enclave espagnole frontalière avec le Maroc a enregistré des dizaines de milliers d'entrées en quelques jours. Plus de 50 000, les autorités sur place étaient débordées. Une attaque à la souveraineté de l'Espagne a déploré hier le Premier ministre Pedro Sanchez. Mais depuis, donc, la plupart de ces migrants a repassé la frontière, David Bâché.
3: La quasi-totalité de ceux qui sont entrés à Ceuta sont déjà retournés au Maroc, a affirmé hier soir le ministre espagnol des Affaires étrangères, José Manuel Álvarez, sur les réseaux sociaux. Plus tôt dans la soirée, Madrid évoquait 48 000 migrants repartis. Les conditions de ces retours ne sont pas précisées. Cet afflux massif et soudain, qui dépasse de loin tous les précédents, avait littéralement submergé les structures d'accueil, le nombre de migrants débarqués représentant 70% de la population de l'enclave. Les explications sont diverses. Fausses rumeurs sur une ouverture des frontières, interprétation douteuse d'une décision de la justice espagnole sur les conditions d'expulsion. À Madrid, plusieurs centaines de personnes ont manifesté dans la soirée contre la politique d'ouverture du Premier ministre socialiste Pedro Sanchez, avec des slogans xénophobes tels que « l'Espagne chrétienne et pas musulmane ». En Europe, le gouvernement d'extrême droite de l'italienne Giorgia Meloni a annoncé vouloir suspendre la liberté de circulation de l'espace Schengen avec l'Espagne. La Finlande et le Danemark ont soutenu cette proposition que les juristes jugent légale. Inapplicable.
1: Et selon les journaux espagnols, depuis jeudi, 57 personnes sont mortes en tentant de traverser cette frontière. Si l'Union européenne n'enregistre pas d'afflux migratoire, l'Italie et la France ont donc durci leur contrôle aux frontières. Cette crise migratoire a donc ouvert une crise diplomatique au niveau européen avec, on l'a vu, de vives critiques contre le gouvernement espagnol. Le Premier ministre Pedro Sanchez tente de faire bonne figure, mais il est attaqué de toutes parts, Diane Cambon.
4: Le leader espagnol a beau assurer que la normalité est sur le point de revenir à Ceuta, les critiques continuent de fuser à l'encontre de sa gestion dans cette crise migratoire, une des plus graves depuis son arrivée au pouvoir il y a 7 ans. Aux attaques provenant de certains membres de l'Union européenne se sont joints les reproches de la classe politique espagnole. Les conservateurs attaquent sans merci le gouvernement, considéré, je cite, comme irresponsable. Le dirigeant du Parti populaire, Alberto Feijóo, exige que Pedro Sanchez intervienne au Parlement pour donner des explications et l'accuse d'avoir suscité un appel aux frontières en ayant permis la régularisation récente de milliers d'immigrés. Mais les reproches sont aussi émis par les alliés du gouvernement, la formation Sumar et l'extrême gauche accusent l'exécutif de laxisme envers le Maroc et exige des explications, alors que les nationalistes catalans réitèrent leur demande de transfert des compétences en matière d'immigration face à, je cite, ce débordement aux frontières. Diane Cambon, Madrid, RFI.
1: Madrid, dont la région a été le théâtre ces derniers jours de violents incendies. La situation revient à la normale, même si le feu n'est pas encore complètement éteint. La situation s'améliore aussi en France. Dans le sud-ouest, le brasier géant en Gironde reste contenu dans son périmètre, même s'il n'est pas encore fixé. Celui du Var, dans le sud-est, avait lui été fixé il y a 4 jours. Il a fini par repartir de plus belle. 2500 personnes ont été évacuées. 1000 hectares ont été parcourus en 6 heures seulement. Ce matin, le préfet du département indique qu'aucune nouvelle surface n'a été touchée, mais il n'autorise pas encore le retour de la population évacuée. On a parlé dans ce journal de la guerre en Ukraine, au Moyen-Orient. Dans le monde, 1 enfant sur 6 vit dans une zone touchée par un ou des conflits, avec toutes les conséquences sur le développement des enfants, traumatismes, faim, blessures, perte de proches. L'Imperial War Museum de Londres s'intéresse pour la première fois et dans une nouvelle exposition au quotidien de ces enfants exposés aux conflits. Émeline Vin a visité l'exposition pour nous.
5: Aux côtés des jouets des années 40, un petit ours en peluche, abîmé par 80 ans de voyage. Teddy symbolise l'enfance que n'a pas eue John Aidou, né juif, en Hongrie en 1937.
6: Teddy m'a accompagné lors de tous ces moments terribles. Les nazis, l'étoile jaune, le ghetto, puis la fuite au Royaume-Uni.
5: La collection s'articule autour des droits de l'enfant définis par l'ONU. Jouer, manger, apprendre, avoir un refuge. Franz Singleton et Craig Murray ont conçu l'exposition.
7: Lors des guerres, les enfants sont affectés de manière disproportionnée. Nous voulions faire entendre leur voix car ils sont souvent marginalisés.
8: Les enfants s'adaptent à ces situations compliquées. Ils en font des jeux. Mais ils peuvent aussi être instrumentalisés à des fins de propagande. On a des témoignages des jeunesses hitlériennes.
5: Ailleurs, un poème écrit lors de la chute de Kaboul ou un chien en peluche pour sensibiliser les petits Ukrainiens aux mines. C'est la première fois que le musée s'adresse directement aux plus jeunes.
8: Ce sont des expériences universelles qui continuent de se produire pendant les guerres. Le chamboulement à l'école, à la maison, quelle que soit l'époque ou l'endroit.
5: Selon l'UNICEF, 450 millions d'enfants vivent actuellement dans une zone de guerre. Emeline Van Londres, RFI.
1: Gianni Infantino a fini par faire marche arrière. Sous pression, le président de la FIFA, l'instance mondiale du foot, renonce finalement à son projet d'investisseur privé. Un projet présenté à la surprise générale mardi et qui voulait céder des parts de la Coupe du Monde à des investisseurs privés. L'UEFA, l'instance européenne, avait menacé de boycotter les prochaines compétitions. Le projet avait aussi été rejeté par la CONCACAF qui rassemble une 40aine de fédérations en Amérique du Nord, en Amérique centrale et dans les Caraïbes. Ces deux instances donc n'ont pas encore réagi aux volte-face de la FIFA. La Confédération asiatique de football, elle, salue ce matin le retrait du projet et appelle à la transparence. Le football cette fois du côté du terrain, la suite de la phase de groupe à la CAN féminine au Maroc. Le Burkina Faso enregistre une victoire historique face à la Tanzanie, score final 2-1, avec donc toujours la possibilité de se qualifier pour les quarts. Dans le même groupe, la Côte d'Ivoire reste en tête du groupe malgré son nul, 2-2 contre l'Afrique du Sud. La Côte d'Ivoire, où dans l'équipe masculine, Emers Faye va quitter son poste de sélectionneur. La Fédération ivoirienne a décidé de ne pas renouveler son contrat. RFI, 10h10 à Paris, 8h10 en temps universel.
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Bonjour à toutes et à tous, bienvenue dans l'agenda culturel de fin de semaine. Tous les rendez-vous à ne pas manquer du week-end, ça commence tout de suite.

Et pour débuter le week-end en beauté, rendez-vous ce jeudi 30 juillet à 20h au Théâtre de Verdure à l'Espinet à Foix. Le festival L'Autre Foix lance sa nouvelle édition avec un grand bal masqué d'ouverture, une soirée festive, gratuite et ouverte à toutes et tous, mêlant musique, animation et ambiance costumée. Le coup d'envoi d'un festival qui fera revivre l'histoire tout au long de l'été avec des spectacles nocturnes, un cinéma en plein air, des tournois de chevalerie et la spectaculaire Nuit du Feu.

Jeudi 30 juillet, l'été bat son plein et entre deux canicules, vous pourrez retrouver le festival Castel Artes avec des concerts lyriques et des spectacles sur la place Maréchal Leclerc de Mirepoix. Début des festivités prévues à 17h.

tradition. Pendant 4 jours, les rues de Saint-Girons se transforment en véritable village d'autrefois, où tradition, patrimoine et convivialité sont à l'honneur. Cette année, le thème choisi est la cuisine d'antan, avec des démonstrations de savoir-faire, des spécialités locales et des recettes qui ont marqué l'histoire du Couserans. Au programme également, des artisans, des expositions, des métiers anciens, des animations de rue, des bandas, des spectacles et de nombreuses démonstrations qui feront revivre la vie d'autrefois. Sans oublier la célèbre route des fromages, l'occasion de partir à la rencontre des producteurs du territoire et de découvrir des saveurs locales. Le temps fort du week-end sera sans conteste le grand défilé en costume d'époque, dimanche. Près de 900 figurants et 250 animaux défileront dans les rues de Saint-Girons pour offrir un spectacle unique faisant revivre les traditions rurales du siècle dernier. Un événement gratuit qui attire chaque année des dizaines de milliers de visiteurs venus

Le Bon Gaillard à Montgaillard propose une soirée nommée Taverne médiévale, une ambiance inspirée des tavernes du Moyen-Âge, de la musique et une soirée conviviale en plein air.

et jusqu'à dimanche pour 3 jours d'animation conviviale organisée par le comité des fêtes. Vendredi soir, ambiance reggae, raga et hip-hop avec Davy Reed, Kino B, Selecta Pafo et Selecta Fouf. Samedi, activité familiale dès 14h avec des balades à cheval et pêche à la truite, puis un repas autour d'un gigot de porcelet à la broche avec un bal animé par DJ Bernie. Et dimanche, un office religieux vous attend à 11h avec un

agenda. J'espère que vous trouverez de quoi animer votre week-end. Je vous souhaite à tous et à tous une excellente fin de semaine et je vous dis à très vite sur les ondes d'Oxygène FM.

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0: Et c'est parti pour un regard d'explorateur sur Oxygène FM. J'espère que tout le monde va bien.
1: Ouais.
0: Et j'espère aussi que mes chroniqueuses vont bien.
1: Tout le monde va bien, mais il en manque un.
0: Voilà, il va falloir être en forme parce que je me suis pensé avant l'émission. Evans n'est pas là aujourd'hui.
1: Et bisous, Evans.
0: Je vais le fracasser tant qu'il n'est pas là. Je vais en profiter, quoi. Voilà. Donc, Evans, si tu nous écoutes, tu vas me prendre plein. Alors, toujours pareil, mes chroniqueuses, c'est mes randonneuses préférées. Hein. Alors, Maya.
1: Professeur Maya,
0: pardon.
1: Oui, bonjour.
0: Vous allez bien, professeur ?
1: Ça va, merci.
0: Bon, c'est très bien. Et évidemment, Violaine.
2: Bonjour à tous.
0: Bon, ça va aussi, Violaine ?
2: Très, très bien.
0: Bien. Oui. Aujourd'hui, comme invité, nous recevons l'association ADRI et sa présidente et son trésorier, Madame Sûre et Monsieur... que j'ai oublié son nom.
3: Andrex.
0: Voilà. Et on les aura en interview et ils vont nous raconter un peu qu'est-ce que c'est que l'ADRI et qu'est-ce qu'ils font. Voilà, ça va être très intéressant, vous allez voir. Voilà, donc on va commencer. On commence par ta chronique, Maya ?
1: Oui.
0: Professeur Maya, pardon.
1: Oui, mais avant, je vais sélectionner mes élèves, comme d'habitude.
0: D'accord.
1: Mais je suis un peu nostalgique, donc voilà, on va passer...
0: Dans ton champ musical, est très nostalgique.
1: Ouais, nostalgique, mais toujours dans mon style, bien sûr.
0: D'accord. On va écouter ça.
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3: Et maintenant, ça va être la rubrique du professeur Maya. Et tu nous as préparé quoi, cher professeur ?
2: Nous allons parler d'écologie.
4: Oh oui.
2: Mes chers petits forçats de la poubelle jaune, mes vaillants trieurs de bouchons, braves esclaves du compost de balcon, astucieux chirurgiens du grille-pain jetable, minutieux suturateurs de chaussettes trouées. Bonjour à tous, prenez vos crayons, votre cahier. Nous allons commencer à parler écologie. Donc, asseyez-vous bien, mais ne chauffez pas trop les chaises, hein, ça émet du CO2, d'accord ? Aujourd'hui, nous allons disséquer ensemble ce chef-d'œuvre de la comédie humaine, la culpabilisation de masse.
3: Ça y est, je culpabilise déjà.
2: C'est cet art subtil consistant à vous faire sentir comme un criminel de guerre, hein, parce que vous avez oublié d'éteindre votre veilleuse de la boxe. Alors que les véritables décideurs de ce monde jouent du bowling avec les banquises, on est d'accord ?
4: Oui.
2: Bien. Commençons par de l'ingénierie moderne. Le bouchon attaché à la bouteille. On a mobilisé des ingénieurs payés à 5000 balles par mois pour conserver un système que quand tu le bois, ta bouteille d'eau, tu te bouches le nez en même temps avec le bouchon. D'accord ? L'idée, c'est d'empêcher que le bouchon finisse dans l'estomac d'un albatros. C'est noble. C'est noble. Mais pendant que vous faites votre combat de catch avec votre bouteille de cristalline, jetons un œil sur le parking, juste derrière moi, là. Qu'est-ce qu'on y trouve ? Des SUV de 2,5 tonnes électriques pour la bonne conscience, dont les batteries nécessitent l'extraction de métaux rares par des gamins payés au caillou.
3: Pas cher.
2: Au bout du monde.
3: Pas cher.
2: Bon, après, le bouchon, il est soudé, hein. Donc, l'honneur est sauf.
3: Oui, voilà.
2: Hein. C'est la politique de la rustine sur la jambe de bois, quoi. On vous demande de sauver l'océan avec un morceau de plastique attaché pendant qu'on autorise le forage pétrolier à nos profondes. Bref.
3: Et ça dégaze.
2: Et ça dégaze. Parlons des sommets pour le climat. Voyez là. C'est un grand moment médiatisé où des milliers de délégués du monde entier, de tous les gouvernements, convergent vers le désert climatisé type Dubaï à bord de flotte de jets privés. Voilà. Et vous, on vous demande de lâcher votre vieille Clio diesel qui est réparable par vos propres soins, même si vous aimez avoir les mains dans le cambouis, pour une voiture électrique à 40 000 euros, le prix d'un rein. Pendant qu'eux, ils parcourent 50 km en hélicoptère pour éviter les bouchons entre l'aéroport et la salle de conférence. Sur place, ils dégustent du Golden Striden. C'est quoi ? C'est ces fameux steaks de bœuf wagyu recouverts de feuilles d'or. D'accord ?
3: J'ai jamais essayé ça.
2: C'est la nouvelle distinction de classe. Hein. La côte de bœuf pour l'élite, la farine d'insectes pour la plèbe. Oui, parce que pendant ces décisions-là, ils vont vous dire « Attention, il faut limiter la consommation de viande. Bon, » et de ne pas oublier aussi de baisser le chauffage à 17 degrés pendant que les palais officiels, dont l'isolation est aussi efficace qu'un toit sans tuiles, pendant la mousson, et qui brillent comme des sapins de Noël. C'est pas Versailles ici quand même, non ? Bon, maintenant je sors mon scalpel. On a supprimé les pailles en plastique. Du coup maintenant, quand tu bois ton soda dans un tube en carton, tu bouffes un peu de papier mâché au passage. Et pendant ce temps, dans la vraie vie, ils sortent l'artillerie lourde. Un conflit moderne est une apocalypse écologique instantanée. Un seul missile de croisière consomme et pollue autant qu'une vie entière sans tri sélectif.
3: Écoute, okay. Mignon.
2: Mais rassurez-vous, personne ne demande aux fabricants de chars d'assaut de passer à l'hybride ou de mettre des bouchons attachés sur leurs obus.
3: Sur l'ogive. La ficelle sur l'ogive,
2: ouais.
3: Pour la récupérer après.
2: Non, on interdit l'extraction chez nous pour nous protéger, pour protéger nos nappes phréatiques. C'est bien, c'est très très bien. Mais on l'importe par des méthaniers géants depuis des USA. Le bilan carbone de transport, et on en parle. On va pas compter, va. C'est de la magie comptable, tout ça. On délocalise la pollution et on garde la vertu, s'il vous plaît. Et enfin, à admirer le génie du marché qui nous demande d'être sobre tout en vendant. La brosse à dents connectée qui envoie vos stats de brossage sur un serveur qui consomme l'électricité d'un village. Un frigo intelligent qui vous envoie un selfie de votre beurre, on ne sait jamais. Le streaming 4K qui sature les serveurs pour que vous puissiez regarder des vidéos de chat en ultra haute définition. Bienvenue dans l'ère également du tourisme spatial pour milliardaires. Le concept, on s'assoit dans une capsule montée sur un pétard géant, on brûle des tonnes de propergol. C'est un mélange de carburant hyper puissant, donc c'est pas que du kérosène, quoi. Juste pour aller flotter 3 minutes en apesanteur et regarder la courbure de la Terre. C'est pas poétique, ça, hein ?
3: Ça fait rêver.
2: Et après cette petite balade de 10 minutes, les privilégiés qui l'auront profité, ils vont redescendre et ils vont dire « Oh, elle est si fragile, la planète. Il faut la protéger. » Voilà, il grille votre quota de carbone, celui de vos enfants et probablement celui de votre chat si vous lui achetez des croquettes bio. Tout ça en un seul voyage, s'il vous plaît. Voilà, c'est le sommet de l'ironie. On vous demande de ne plus acheter de coton, de ne plus utiliser de coton-tige en plastique pour sauver les océans, pendant que des fusées percent la couche d'ozone pour le simple plaisir de quelques VIP qui s'ennuient. Les VIP. Mes chers élèves, le message est limpide. L'écologie actuelle est une taxe sur la pauvreté déguisée en vertu. On demande aux classes ouvrières de gérer la pénurie et l'inconfort pendant que les classes dominantes achètent des crédits carbone pour se laver les mains de leurs péchés en continuant de cramer du kérosène. Alors la prochaine fois que vous aurez le bouchon dans le pif quand vous boirez votre cristalline, ne râlez pas, surtout ne râlez pas, respirez un grand coup en évitant les particules de pneus des SUV. Et dites-vous bien une chose, vous n'êtes que les figurants d'un film catastrophe dont les acteurs principaux ont déjà réservé leur place dans la navette pour Mars. Mais, un conseil quand même, continuez vos gestes écologiques. C'est au moins ça de gagner.
3: Eh bien, bravo.
4: Quel plaidoyer.
3: Moi, je rajouterais juste un petit truc, quoi.
2: Oui.
3: Travailler plus.
2: Ouais.
3: Parce qu'on a un porte-avions à 10 milliards d'euros à banquer pendant 20 ans. Il va falloir vraiment transpirer, les enfants.
2: Voilà, travailler plus parce qu'il va falloir aussi payer la facture de l'Élysée pour l'électricité.
3: Bon, mais t'étais vénère, là, quand même. Hein.
2: N'est-ce pas ?
3: Là, on sent que t'étais énervé. Hein.
2: N'est-ce pas ?
3: Non, c'est bien. Ça.
2: Ça vas-y, fais sans transition.
4: Ça donne le ton.
3: On va faire du sans transition, en effet.
2: Vas-y, fais du sans transition.
3: Et non, quand même. Bon, après, c'est vrai que tu as dit que des vérités, malheureusement, quoi, c'est ça qui est un peu triste. Alors, sans transition, nous allons passer à la suite de l'émission. Et ça va être l'interview de nos invités. Mais avant cela, c'est le choix musical de nos invités. Et nos invités, ou Madame Sûre, vous avez choisi. Comme chanson, qu'est-ce que vous avez choisi ?
0: De France Gall, Résiste.
3: Ça résiste.

0: Et vous êtes toujours sur Oxygène FM, un regard d'explorateur.
1: Oui, et vous pouvez continuer à résister.
0: Et c'était le choix musical de Madame Sûr. Et je pense que le message qu'elle a voulu passer à travers cette chanson, il est assez clair. Donc, merci en tout cas à la présidente Madame Sûr de l'ADRI. Alors l'ADRI, qu'est-ce que c'est que l'ADRI?

0: Mais j'étais dans d'autres associations avant, et donc j'ai créé mon association. Monsieur Nazi, qui est là à côté de moi, c'est mon trésorier. Qu'est-ce que c'est l'association ADRI? Tout d'abord, c'est l'accueil des personnes qui viennent nous voir. L'écoute, la réalisation des dossiers, et ensuite la réalisation des dossiers, la solution. Il faut voir que ce sont pour des victimes des inégalités, reconnaissance du handicap, le droit et la dignité et la protection des acquis sociaux. Que fait l'association ADRI? Tout d'abord, nous recevons nos adhérents pour des problèmes d'ordre médical. Hein. Mais nous ne sommes pas médecins, il faut le savoir. Nous sommes administratifs. Donc on étudie le dossier dans le plus profond du dossier. Nous allons au tribunal également. Je ne suis que conseiller et défense des adhérents, et je vais plaider au tribunal. Donc, je vais au tribunal pour l'association, au tribunal des affaires de sécurité sociale, au tribunal du contentieux de l'invalidité, et également en appel à Toulouse, qui fait beaucoup de travail, beaucoup de dossiers, et de très gros dossiers.
1: Et vous ne travaillez pas que sur l'Ariège ?
0: Je ne travaille pas sur l'Ariège. J'ai des personnes qui viennent de la Haute-Garonne, de l'Aude, mais le plus souvent sur l'Ariège, quand même, maintenant. Mmh. Ouais, je travaille sur l'Ariège. Les dossiers sont déposés auprès du tribunal dont ils suivent leur cours. Alors, c'est pour la défense de l'invalidité. Parce qu'il y a des personnes qui doivent avoir une invalidité qui n'est pas reconnue correctement par un organisme. Je ne citerai pas l'organisme. Les maladies professionnelles, les accidents de travail, les problèmes qu'on peut rencontrer également vis-à-vis des erreurs médicales. Et ce sont de très, très lourds dossiers. Je peux vous le dire. Donc, ensuite, il faut savoir également que je suis à l'inspection du travail. Je suis conseiller du salarié. Hein, et donc, je vais pour les personnes qui sont licenciés pour arranger le licenciement à l'amiable, au lieu de partir dans les tribunaux et tout ça. L'association ADRI est surtout basée sur la défense des personnes vis-à-vis de leur handicap. Il y a également des problèmes, on traite également des problèmes d'indemnités journalières qui ne sont pas payées, avec la Sécurité sociale, la MSA, et les diverses administrations.
2: Qu'est-ce qui vous a amené à faire ça, à créer cette association? Qu'est-ce qui vous a donné envie de créer cette association?
0: Alors, j'étais déjà dans une association qui faisait cela, donc je n'aimerais pas l'association. Et puis j'ai créé l'association parce que je me suis dit, bon, et puis je me suis lancé dans le... vis-à-vis des problèmes que rencontrent les personnes, vis-à-vis de mon problème personnel également.
2: Vous êtes en situation de handicap vous-même?
0: Oui, je suis en situation de handicap.
2: Vous connaissez bien le sujet, quoi.
0: Exactement. Puis bon, j'étais dans les assurances également. Quand je travaillais, j'étais inspecteur d'assurance.
2: D'accord.
0: Voilà. Et donc, par conséquent, là-dessus, c'est tout un engrenage. Parce qu'en tant qu'inspecteur d'assurance, on traitait également des problèmes de ce genre-là.
2: D'accord.
1: Donc en fait, votre action, c'est surtout sur ce manque de reconnaissance et toutes les démarches administratives qui tournent autour de ce manque de reconnaissance, et pour essayer de faire valider faire reconnaître certains handicaps ou certaines inégalités. Donc exactement, finalement le nom de l'association est très bien choisi par rapport à ça finalement.
0: Oui.
1: Donc vous agissez sur ces points-là.
0: Voilà. Bon, il faut que savoir également que je travaille avec un médecin expert de la Cour d'appel de Toulouse pour me faire des expertises médicales, quand il me faut des expertises médicales, parce que on se retrouve également face à des expertises médicales vis-à-vis des accidents de la route où les experts ne font pas, on peut pas dire, font pas leur travail, mais c'est pas assez approfondi. Et donc, je travaille avec un expert sur Toulouse qui est de la Cour d'appel et avec une avocate sur foi.
2: Je dis, il faut quand même avoir une sacrée force de caractère pour oser aller au tribunal comme ça, défendre.
0: Oh, ben, j'y suis allée. La première fois que j'y suis allée, ça a été vraiment marrant. Je suis allée au tribunal et effectivement, j'ai dit au président, parce que vous êtes trouvé devant le président et des assesseurs, je lui ai dit, c'est la première fois que je viens.

0: Je risque de faire des bêtises. Je lui dis carrément.
1: Ouais.
0: Et puis quand je suis partie, il m'a dit que c'était parfait.
1: Bon.
2: Et vous avez continué.
0: Et j'ai continué sans problème.
1: Ouais. Du coup.
0: Je n'ai pas baissé les bras, donc. Puis je suis une personne qui n'aime pas baisser les bras.
2: À peu près, vous avez beaucoup. Le nombre à peu près de dossiers que vous arrivez à traiter. Sur un cours de temps, je dirais, par exemple, en une année ou en un mois.
0: Ouh, alors, donc, tous les jours, j'ai à peu près 2-3 rendez-vous par jour. Des dossiers qui sont là. Et là, en ce moment, j'ai des dossiers qui sont en attente pour passer au tribunal.
2: Ouais. Et ça, ça prend du temps pour
0: beaucoup
2: arriver
0: de
2: à avoir des.
0: Ah oui, parce que.
2: Des places, je dirais, des places au tribunal.
0: Ah, ça, c'est le juge et c'est la greffière qui le voit. Mais par contre, c'est très difficile parce qu'il faut. Ce que je fais des conclusions. Les conclusions avec toutes les pièces médicales et tout ce qu'on peut retrouver. Et ensuite, je suis confrontée avec la personne de la commission je vais dire la CPAM ou la MSA et devant également confronté devant les avocats.
2: Il faut remplir, donc il faut avoir un dossier complet.
0: Ah oui, et faire des conclusions.
2: Et ça doit passer d'abord, avant de passer un tribunal, ça doit être d'abord vérifié, j'imagine, par un organisme ou par avant de passer un tribunal.
0: De passer un tribunal, il y a plusieurs phases. Bon, ouais. Alors, il y a le dossier, dans le dossier, on refuse. Donc, il faut passer sur une phase, le dossier doit partir sur Toulouse. Là, il faut attendre 4 mois pour que le dossier revienne. Le dossier revient, il est négatif vis-à-vis de ce qu'avait dit déjà. Il ne porte pas raison. C'est à ce moment-là qu'on va au tribunal.
2: C'est long quand même.
0: Très long.
2: C'est long. Du coup...
0: Il y a des dossiers qui passent au tribunal maintenant, qui sont de 2024-2023.
2: Ouais. Du coup, cette longueur d'attente...
0: C'est très compliqué.
2: C'est dans plein de domaines quand même...
3: Mais du coup, les gens qui sont en attente de décision, mais ils sont dans la pauvreté.
0: Ah mais on attend, mais de toute façon...
3: Ils sont vulnérables.
0: Ah oui, alors il y a gros problèmes là-dessus, oui. Il y a de gros problèmes, mais on ne peut pas... Ouais. Ah, il faut attendre. Mmh. Avec la MDPH aussi, la maison de l'handicap, donc je suis également, dont on en a parlé, j'y suis également à la maison de l'handicap, où je suis à la commission également, à la maison de l'handicap.
3: Commission départementale.
0: Ouais, voilà, du départemental, voilà.
2: Vous avez dû voir passer mes dossiers, alors.
0: Oh, certainement.
2: Oui.
0: Oui, monsieur.
2: Oui, parce que, donc, comme nous sommes en situation de handicap, nous, autour de cette table, donc, automatiquement, nous avons automatiquement fait des dossiers MDPH.
0: Mais je me suis aperçu que, bon, excusez-moi, ils ne prennent pas en compte correctement vos problèmes.
2: Et je pense qu'on l'a tous remarqué, en tout cas, toutes les personnes qui sont en situation de handicap et qui attendent justement avec des démarches administratives de ce style-là, je pense qu'on est tous d'accord avec ce que vous venez de dire.
3: En fait, la problématique, je pense qu'elle vient que c'est trop. Il y a des tableaux et tout ça, alors qu'on oublie qu'il y a un humain derrière.
2: C'est ça.
0: Exactement.
3: Et le problème, c'est qu'eux, ils sont obligés de se contenter.
0: Ah, mais ils prennent les tableaux.
3: Voilà.
0: Et comme les autres administrations.
3: Voilà.
0: Moi, j'ai ma Bible, comme je dis, où j'ai les pourcentages. Telle pathologie, ça vaut 30%. Mais.
3: Ouais.
0: Ce n'est pas. Non, voilà. C'est pour cette raison que je suis là et que je défends ces.
3: Oui, en fait, deux personnes à pathologie égale ne vont pas avoir les mêmes impacts et les mêmes subir.
0: Exactement.
3: Parce qu'il y en a une, elle est, je sais pas, peut-être plus sportive que l'autre.
0: Ce qu'on retrouve, ce que je retrouve souvent, moi, ce sont des pathologies qui sont lourdes quand même. Oui. C'est-à-dire vis-à-vis des employés, des ouvriers, les hernies discales, les épaules, le canal carpien. Et ce sont des pathologies qui reviennent, comme peut dire monsieur, comme peut dire Andrex, qui reviennent régulièrement.
3: Ouais.
0: Donc on sait très bien, mais il y a, quand je demande évidemment les comptes rendus médicaux, mais il y a les conclusions des comptes rendus médicaux, et les conclusions donnent tout le suivi du dossier. Que je fais analyser par la suite. Quand on va au tribunal, il faut savoir qu'il y a un médecin expert du tribunal qui juge justement les pathologies.
2: Ouais. Et donc c'est souvent, majoritairement quand même, c'est beaucoup par rapport au travail.
0: Beaucoup de travail.
3: Beaucoup de maladies professionnelles.
0: Maladies professionnelles, accident du travail, accident de circulation.
3: Ouais, d'accord.
0: Aussi. Alors, là, l'accident de circulation, comme j'étais dans les assurances, donc effectivement, on me dit, mais ça a changé. Mais j'ai dit, non, ça n'a pas changé. C'est toujours la même chose. Parce que quand même, bon, on a quand même Légifrance où on va dessus, on va étudier.
3: Oui, vous avez intérêt de connaître, en fait... Le code d'action sociale et familiale, le code pénal, enfin, vous avez...
0: Oui, mais avec Légifrance. Avant, au début, je travaillais qu'avec des livres.
3: Oui, les codes...
0: Voilà, le gros,
3: la grosse brique, alors.
0: Ouais, la grosse brique rouge. Et là, maintenant, bon, avec Légifrance, c'est beaucoup plus facile.
3: Oui.
0: On peut approfondir davantage.
3: Ouais, d'accord.
1: Et du coup, comment vous vous financez?
0: Alors, c'est là que j'allais y en venir également, vis-à-vis du financement. Nous n'avons plus de subventions, chère madame. Nous avions des subventions. Nous avons une subvention de la mairie, bon.
2: C'est terrifiant.
0: Oui. Ça ne paye pas, même pas le loyer, bon, peu importe. Et des subventions, j'avais à une période, je pouvais embaucher des personnes avec l'aide de l'État. Maintenant, il n'y a plus d'aide d'État.
2: C'est un peu le problème de beaucoup d'associations.
0: Voilà. Et j'ai vu comment elle s'appelait votre présidente, la madame...
1: Rubio.
0: Madame Rubio. Elle a fait avec monsieur Montané, qui est une personne que je connais très bien, et parce que j'ai eu la reconnaissance de chevalier du mérite, et c'est lui qui me l'avait... La médaille qui me l'a donnée.
3: Wow.
0: Voilà. Et c'est lui qui me l'a remise. J'en suis fier. Et puis avec André... On était de bons amis, on est de bons amis. Et j'ai vu qu'elle dit, on n'a plus de subventions.
3: Oui.
0: Et il faut vivre. Alors, ce que nous vivons, nous, alors là, maintenant, on a tout restreint, le trésorier peut vous le dire, on ne vit qu'avec des cotisations.
3: D'accord.
0: Mais des cotisations, il faut savoir que l'adhérent, il cotise, d'accord. Et quand il a gagné, il s'en va.
2: Oui. Mmh.
0: Il n'a pas de reconnaissance vis-à-vis de l'association.
2: Vous apportez la reconnaissance de son handicap, mais lui, il n'est pas trop reconnaissant.
0: Exactement.
2: Ouais.
0: Il y en a des fidèles, et attention, hein, parce que nous avons 250 adhérents, il y a des fidèles qui sont âgés, qui ont même 80 ans, qui ont eu besoin de nous avant. Hein.
2: Oui.
0: Non, là, ce sont vraiment des fidèles.
2: Heureusement qu'il y en a encore.
0: Heureusement.
3: Mais on remarquera que c'est souvent les plus âgés qui restent fidèles.
0: Ah oui.
3: Les jeunes, ils ne sont pas fidèles. C'est la société de consommation qui veut ça.
0: Exactement, exactement. Oui. C'est exact.
2: Après, c'est symptomatique d'un état d'esprit d'une société qui part un peu à la dérive et surtout très individualisée, très individualiste.
3: Oui.
2: Voilà, donc...
3: Ça changera, je pense.
0: Non, je ne pense pas.
3: Je suis plus optimiste que vous. Quand je vois certains jeunes, je me dis quand même.
0: On verra.
2: Moi, je suis d'accord avec les deux, moi.
3: Hein?
2: Je suis d'accord avec les deux.
3: Ouais, t'es d'accord avec les deux.
2: Je suis d'accord avec tout le monde.
3: Tu veux pas d'histoire.
2: Non, mais je suis d'accord aussi un peu avec Madame Sûre que je sais pas. On n'a pas l'impression que ça va s'arranger, mais je suis d'accord avec toi parce que j'ai quand même l'espoir que ça s'arrange.
0: Oui, c'est surtout pour nos jeunes qui arrivent.
2: C'est ça.
0: Moi, j'ai peur pour les jeunes qui arrivent, pour la nouvelle génération. Bon, moi personnellement, maintenant,
4: elle arrive.
0: J'ai mon âge.
4: Elle arrive sur la fin, quoi.
0: Voilà. Oui, merci. Oh, vous êtes adorable. Vraiment, c'est adorable ce que vous venez de dire. Mais bon, moi, je pense à mes petits-enfants, quoi. Que ma petite fille qui a 21 ans, un qui a 18 ans, l'autre 17 ans. Que va leur donner l'avenir?
2: Non, mais bientôt, de toute manière, on va vivre dans un monde où c'est que des robots qui travailleront à notre place. Donc, il y aura déjà ça de moins comme maladie professionnelle, de travail, d'accident de travail. Enfin, il faut espérer.
3: Ce sera la malbouffe, finalement.
2: Oui, donc, bon, après, voilà, le problème, c'est qu'il y aura toujours... il y aura toujours besoin, déjà, de personnes comme vous, je pense.
0: Mais je ne sais pas, parce que, bon, moi aussi, là, je... vis-à-vis de mon âge quand même un peu avancé, dont je voudrais avoir un soutien et pouvoir que l'association continue à vivre. Mais il faut savoir que ce ne c'est que du bénévolat.
2: C'est le principe de l'association,
0: Depuis 28 ans, je fais du bénévolat.
2: 28 ans.
0: Oui. Je suis dans ma 29e année.
2: Et vous avez toujours la même envie d'aider les gens à bout de 28 ans quand même?
0: Oui. Oui. Parce que, bon, j'ai eu mon handicap, j'ai eu deux fois deux gros handicaps, j'en ai un autre maintenant. Mais je trouve qu'il y a des personnes qui ont besoin de notre aide parce qu'ils sont ignorants de ce qu'ils peuvent avoir.
2: Exactement.
0: Parce qu'il y a également des personnes qui ont qui sont en invalidité, je prends le cas, et dont ils ont une assurance, une assurance vis-à-vis d'un prêt de maison. Et ils ne savent pas qu'ils ont droit à l'exonération des cotisations. Et c'est là-dedans que je vais également. Je vais vers les assurances.
3: Attends, vous pouvez répéter là, j'ai raté une partie.
0: Oui. Les personnes qui sont, mettons, en invalidité.
3: Ouais.
0: Ou en arrêt de... Vous faites une assurance de prêt.
3: Oui.
0: Dans vos conditions générales, vous avez droit à l'exonération pendant tout l'arrêt de travail. Ou si vous êtes en invalidité, vous avez le droit de ne plus payer vos cotisations si vous avez souscrit le contrat.
3: Ouais, mais je croyais qu'en fait, c'était un report.
0: Non, pas du tout. Non.
3: Ah ouais, moi je croyais que c'était un report.
0: Non, c'est dans les conditions générales du contrat.
3: D'accord, je sais pas, je lis pas ce qu'il y a un petit.
0: Eh bien voilà, c'est le tort qu'ont les gens.
3: 80% des gens.
0: Oh ben, c'est plus de 80%. Okay. Mais non, c'était le travail que je faisais, moi, quand je travaillais.
3: D'accord.
0: J'ai aidé ces personnes-là. J'ai toujours aidé les personnes.
4: Elle a toujours aidé. Elle arrive à 10h30. Elle repart à 16h30.
2: Merci. Ça s'arrête pas.
4: Ouais. Et bénévole.
2: Alors, c'est vrai, comme vous le dites, en fait, beaucoup de gens ne sont pas au courant de leurs droits, finalement, et des possibilités qu'ils ont, parce que personne ne leur dit, en fait, dès qu'ils se retrouvent dans cette situation-là.
0: Bah, ils laissent tomber.
2: Dans une situation d'handicap, même quand ils vont faire, quand ils vont, ne serait-ce qu'une visite médicale, où on leur dit, ben voilà, on constate qu'ils ont une impossibilité ou capacité réduite. Il n'y a jamais personne qui leur dit orientez-vous vers tel organisme, allez voir là, pour
0: si.
2: Vous renseigner.
0: Alors, il y a des médecins qui viennent, qui envoient les personnes, des assistantes sociales.
4: La médecine du travail aussi.
2: Oui.
0: La médecine du travail. Pôle emploi. Je dis toujours Pôle emploi. France Travail. Voilà. Et ils m'envoient. Bon, mais. Alors, le problème que je rencontre également, les personnes qui viennent me voir sont à la fin. De leur problème, si on peut, pas de la fin, mais on arrive juste à la limite pour pouvoir aller de l'avant, pour pouvoir contester toutes ces...
3: Ouais.
0: Et je dis, ne venez pas à un dernier moment, venez me voir avant. Mais je n'enlève pas du tout le travail des avocats, parce qu'il y a des avocats, je peux vous dire, ils font du travail superbe.
2: Heureusement qu'il y en a.
0: Oui, je peux vous le dire, oui, il y en a.
2: Bon, notre monde, il n'est pas quand même totalement perdu, puisque, comme vous le dites, il y a des gens comme vous qui aident les gens, il y a des avocats, comme vous le dire, il y a des médecins qui encore aident les gens. Mais ça reste. Mais il y en a encore beaucoup qui ne le font pas.
0: Non, exactement.
2: Malheureusement.
0: Ils baissent les bras. Et en même temps, on leur dit non, ce n'est pas possible. Bah, ça y est, je ne cherche plus. Hein. J'arrête.
3: Oui, en fait, si on veut déjà. On se retrouve en situation de handicap. Déjà, psychologiquement, il faut l'encaisser. Ensuite, il y a toute cette paperasse administrative, même si ça a été simplifié.
2: C'est très lourd et chronophage.
0: Entre parenthèses. Ouais.
3: Qui est difficile. En plus, on prend dans la figure un refus. Et c'est vrai qu'on se dit, waouh.
0: Non, mais ça y est, j'abandonne.
3: Je ne vaux plus rien, quoi.
0: Oui, exactement, c'est ce que disent les personnes.
3: Je ne vaux plus rien, je lâche l'affaire, quoi.
0: Mais moi, quand j'ai les dossiers, André, si peut le dire, je dis, attendez, quand il y a un problème, il y a une solution. Donc, il faut trouver la solution. Mais il faut aller fouiller dans la solution.
2: C'est ça. Et les gens n'ont pas forcément la patience.
0: Non. Mais ça fait trop de papiers.
2: La résilience pour aller
4: loin. Ça fait trop de papiers et il laisse tomber.
3: Il laisse tomber. Et puis en plus, t'as pas la connaissance ou quoi ?
1: C'est ça. Ça demande des compétences juridiques.
2: C'est souvent en plus des termes qui sont spécifiques pour faire ces papiers. Donc une personne, un individu qui se retrouve dans une situation comme ça, il se retrouve confronté à autant de papiers avec autant de termes qu'il ne comprend pas. Au bout d'un moment, en fait, il se dit, c'est foutu là, il abandonne, quoi.
0: Oui. Puis bon, les termes, effectivement, moi, il y a des termes médicaux que on n'arrive pas à comprendre aussi. Ben, il y a Internet. Hein. Et donc, on sait très bien, en tapant le problème de la personne, quelles sont les pathologies vraiment qui touchent cette personne. Et donc, on peut analyser comme ça. Et ensuite, quand on va le présenter au tribunal, on analyse ça également. Je mets en avant la pathologie de la personne. Mais il faut savoir qu'un dossier, il faut compter une journée entière pour le préparer pour...
2: Oui, à condition d'avoir tous les éléments.
0: Médicaux, ah oui, ah oui.
2: Voilà. Donc, c'est la partie dossier à remplir spécifique pour faire les démarches, mais il faut quand même, à côté de ça, avoir toutes les preuves médicales, examens, radio,
0: ah enfin, ben
2: j'imagine,
0: oui.
2: Enfin, en fonction de la pathologie que l'on a. Il faut avoir tous les détails médicaux pour pouvoir avancer dans le dossier que vous préparez.
0: Voilà. Et puis, bon, tous les dossiers médicaux, il faut donner, quand on fait les conclusions, il faut donner évidemment les preuves. Parce que le président, on peut dire, il peut dire, bon, mais c'est verbal. Non, il faut apporter les preuves, recopier une partie des certificats médicaux. C'est très lourd, André, s'il peut le dire.
4: Oh oui, c'est trop de choses en même temps où la personne, elle est perdue, quoi.
2: Et quand vous, là, donc 28 ans, à un moment donné, il va falloir que peut-être que vous vous arrêtiez.
0: Oui, c'est ce que je pense, oui, également. Ah, oui.
2: Parce que j'imagine que...
3: Vous avez peut-être envie de vivre aussi.
2: Vous avez une vie privée, quoi.
0: Oh, bah écoutez, oui, j'ai une vie privée. Ah. Bon, mon mari est à la retraite, bon, c'est parfait.
2: Oui.
0: Bon, pour les sens...
2: C'est une très mauvaise excuse, ça. Vous savez.
0: Non, je sais.
2: Votre mari est à la retraite.
0: Mais bon, il va à la pêche, il va à la chasse. Et moi, bon, moi, je suis bien au bureau, je peux vous le dire.
2: Et parce que... quand vous arrêterez, quelqu'un devrait
0: prendre votre place. Je suis en train de chercher justement.
3: Ouais. On fait un appel là, oui. Peut-être.
0: Non.
2: Non, vous n'êtes pas pressé encore.
0: Non, je ne suis pas pressé. Ouais. J'ai le temps. Non,
2: parce que je repensais, parce que vous me faites penser à un cas que nous avons eu, Monsieur Chevalier. Je
0: sais pas si oui, c'était un grand ami à moi.
2: Monsieur Chevalier, c'était une personne qui, dans son travail, qui aidait beaucoup, beaucoup de personnes à faire des dossiers au niveau de l'hôpital, tout ça.
0: Oui, il était.
2: Nous l'avons reçu, nous, à cette émission, et donc nous avons longuement discuté avec lui à l'époque. Et il nous disait qu'après lui, il était tout seul et qu'il n'y avait personne qui prendrait sa suite. Et malheureusement, cette grande personne n'est plus parmi nous et il n'y a plus personne qui l'a remplacé.
0: Oui, parce que là, à la Maison des Associations, où je suis là, Laurence, elle me disait que bon, Monsieur Chevalier avait son bureau pas loin du vôtre, Maya, et donc automatiquement, il savait pas du tout comment faire pour les dossiers. Nous avons des dossiers, mais alors vraiment des dossiers. Nous avons en ce moment, comme je vous ai dit, 250 à peu près adhérents, mais il y a tous les autres dossiers qu'on doit garder archivés. Et donc, comme je disais à Andrex, il va falloir faire un vide de ces dossiers. Hein. Je vais voir, on va voir comment on va faire.
2: Oui, il y a du travail.
0: Il y a du travail,
2: et,
0: oui.
2: Et surtout que vous avez besoin quand même peut-être de bénévoles pour vous aider.
0: Oui, j'ai besoin de bénévoles pour m'aider. Bon, mais là, pour l'instant, allez, comme dit Andrex, tu te débrouilles bien.
2: Oui.
0: Voilà ce qu'il répond.
2: Je fais souvent dans cette émission, j'en parle souvent d'ailleurs, de cet appel au bénévolat. Toutes les associations, que ce soit des associations sportives ou des associations comme la vôtre, la nôtre, on a toujours besoin de personnes bénévoles pour nous, ne serait-ce que pour nous accompagner dans nos activités.
0: Oui.
2: D'autres peut-être plus spécifiques dans la vôtre pour faire un peu plus de l'administratif. Et c'est vrai que beaucoup de gens qui se plaignent de ce manque de rapport social, de contact avec les gens, en fait, on a l'impression qu'ils hésitent à venir vers ces associations pour les aider. Et c'est là que je ne comprends pas, en fait, où ça bloque. Parce que les gens veulent du contact et aider les gens, et les gens ne viennent pas en rapport avec les associations.
0: Oui.
2: Alors qu'on peut trouver, je pense que n'importe qui peut trouver une association qui lui correspond.
0: Oui,
2: mais
0: bon, moi je vois des bénévoles veulent venir, quand ils voient le travail qu'il y a à faire, ils repartent.
2: Eh oui, mais...
0: ils ont peur.
3: La peur de la responsabilité, peur de la
0: Mais
3: de
0: il
3: la
0: faut charge. Savoir prendre la responsabilité. C'est ça. C'est vrai qu'une présidente comme un trésorier, si on a des problèmes après vis-à-vis de l'association, qui sait qui va comme je dis, oui. porter, excusez-moi l'expression, les fesses au tribunal, c'est bien nous.
2: Mm. Oui.
0: Et c'est à nous qu'on nous accuse.
3: Oui, bon, après, si l'association est bien gérée, il n'y a pas de raison.
0: Non, non, là, surtout, là, je suis tranquille. Vous savez, on est... Il fait attention à tout ce qu'on peut payer, puis bon, c'est clean, quoi.
3: Il n'y aura pas deux gommes, il n'y en aura qu'une.
0: Ouais.
2: Sur ces 28 ans de où vous avez fait ceci, vous avez eu des gros coups de colère, des gros coups de gueule, des choses qui vous ont vraiment marqué ou peut-être même blessé dans votre activité?
0: Oui, beaucoup. Oui, beaucoup. Ouais. J'ai même été agressée par un adhérent quand j'étais à la rue de la maternité.
2: Et ça, c'est, oui, ça c'est donc le... Non, on en revient au manque de reconnaissance des gens que vous aidez à avoir de la reconnaissance.
0: Oui, voilà. Mmh. Non, mais j'ai été agressé, pas verbalement, mais me pousser.
2: Oui.
0: J'étais, bon, je suis... Oh, ça fait longtemps maintenant, j'ai tout oublié. Voilà.
2: Et après, des injustices, des grosses injustices en tribunaux, des
0: non,
2: choses comme ça?
0: Non, non. C'est non, toujours les mêmes. Non, non. Là, c'est toujours les mêmes choses qui reviennent. Comme je vous disais tout à l'heure, maladie professionnelle, accident de travail, avec toujours les mêmes pathologies. Bon, ce qu'il y a le plus qui est important, effectivement, c'est les erreurs médicales.
2: Oui.
0: Alors, les erreurs médicales, effectivement.
3: Mais je comprends pas, parce que souvent, quand on fait, quand on va se faire opérer, on doit signer une décharge.
0: C'est pas signé tout le temps.
3: Et si on signe la décharge et qu'il y a une erreur médicale...
0: Oui, mais on prend le... S'il y a une erreur médicale, mettons, admettons que la personne est une... Allez, elle a une pathologie, c'est-à-dire la... Ah là là. La maladie... Non. Ah là là, qu'est-ce que je...
4: Maladie professionnelle.
0: Non, pas la maladie professionnelle. Si elle attrape un microbe à l'hôpital...
2: La
0: nosocomiale, voilà, merci. Oui. Et donc, automatiquement, ben là, c'est... C'est pas c'est pas le coup du chirurgien, le coup du bistouri.
3: D'accord.
0: C'est des, ça vient en plus.
3: D'accord.
0: Il y a des coups de bistouri aussi qui sont importants, qui sont pas logiques.
3: Mais si on la signe pas, cette décharge, ils peuvent quand même nous opérer? Ils sont quand même...
0: Ben, c'est pas obligé. Il y a
3: on
0: des...
3: On n'est pas obligé de signer cette décharge.
0: Ah si, vous êtes obligé, si vous la présentez, mais si vous la présentez pas, non.
3: Mais si nous la présentons, on est obligé.
0: Obligé, mais ça vous garde... Alors, c'est tout dépend, là... les hôpitaux, c'est l'hôpital qui est pris en charge, qui est responsable de l'accident. Et dans les cliniques privées, c'est le chirurgien.
2: Ah d'accord. Oui, donc s'il oublie un bistouri ou ses gants à l'intérieur...
0: Bah écoutez, oui, mais il y en a eu un qui a oublié un morceau de bistouri à l'intérieur.
2: Ouais.
0: Vous avez pile poil, vous avez trouvé.
3: Et si t'as signé la décharge, tu le gardes, ton bistouri?
0: Non. Ouais. Oui, tu peux te réopérer.
2: Mais ça existe depuis longtemps, ce genre d'erreur. Quoi.
0: Oui.
2: Je me souviens à l'époque, une émission où on voyait des radios de gens. Et donc on
3: avec
2: voyait
3: la gaz encore. On voyait
0: oui.
2: On voyait à l'intérieur des, le gant, le bistouri, le ciseau.
0: Bah, attendez.
4: Ça a toujours existé. Hein.
0: Et en plus, ce qu'on trouve, bon, c'est beaucoup moins maintenant, c'est la personne, justement, qui a été. On prend un cas du ventre et qu'on l'opère de la jambe.
3: Ah oui, ça aussi, oui.
2: Ah oui.
3: Mais ça m'était arrivé, ça. Enfin, j'étais allée aux urgences, j'avais le nez cassé, on m'a fait des radios et tout. Ça a duré longtemps, j'attendais. Puis le gars, au moment donné, il revient, il me dit « Vous n'avez rien au pied ?»
0: Oui.
3: Je lui dis « C'est un peu normal, hein. J'avais le nez en travers et gonflé.
0: » Ah ben moi, c'est pareil, là, moi, ça m'est arrivé. On me dit « Il faut vous opérer de l'estomac. Mm-hmm. » Et total, c'était des polypes que j'avais dans le ventre.
3: D'accord. Ok. C'est pas tout à fait.
0: Non, c'est pas le même endroit.
3: Moi, ça va, on m'avait pas opéré quand même. Hein. C'est juste sur les radios.
0: Ouais.
3: Non, parce que si je commence à m'opérer du pied pour un nez cassé, ça fait peur. Mais bon.
2: Et si vous aviez un message à passer, ça serait quoi?
0: Le message à passer, bah écoutez, on est là. N'ayez crainte de venir, c'est-à-dire de venir nous voir. Pour vous apporter ce qu'on peut vous apporter pour des solutions de vos problèmes.
3: Et n'attendez pas trop.
0: Merci. Oui. Et donc, il faut savoir que les bureaux sont ouverts. Alors là, je le dis, le message, les bureaux sont ouverts le lundi, le mercredi, le vendredi, de 10h à 16h30. Et les autres jours, je les garde pour faire les conclusions. Mais je suis toujours présente au bureau. du 10h30 à 16h30 tous les jours.
3: Mais on peut vous contacter ?
0: Alors, on peut nous contacter par téléphone au 05 61 67 50 20. Mais je ne reçois que sur rendez-vous uniquement.
3: Oui.
0: Et c'est une chose très importante. Parce qu'il y a des personnes qui frappent à la porte, qui... Mais par contre, s'ils veulent payer, il n'y a pas de problème, j'ouvre.
2: Si c'est pour des bénévoles, oui, c'est bon.
0: Voilà, c'est ça. Et le message, de ne pas attendre quand ils ont des problèmes, ouais. Ne pas attendre la dernière minute pour nous contacter.
2: Ouais. Non, parce que c'est vrai que quand on est entre quatre planches, c'est trop tard.
0: Oui.
2: Et aussi.
0: Voilà. Exactement, oui.
2: Oui, bon.
3: Mais merci beaucoup. Je répète les coordonnées, c'est l'ADHRI, A-D-H-R-I, avec Madame Sûre, qui est à la Maison des Associations, 05 61 67 50 20.
2: Allez-y nombreux, mais surtout pour l'aider.
0: Ouais. Par au don, pour le dossier également. Merci. Voilà. Bon, je remercierai Violaine et Maï, parce que ce sont elles qui m'ont apporté pour venir vous voir et pour passer sur la radio d'Oxygène. Ouais. Je les remercie infiniment. Et vous également, monsieur.
2: Mais nous, on vous souhaite une bonne continuation aussi dans ce que vous faites, parce que, ben voilà, parce que les gens ont besoin de vous. Oui. Et même s'il manque souvent de reconnaissance, je pense qu'à un certain moment dans leur vie, quand même, ils doivent se rappeler quand même de l'aide que vous leur avez apportée.
0: Oui, je pense.
2: Même s'ils ne le disent pas, parce qu'il y a des gens aussi qui ben, c'est pas dans leur nature de dire les choses.
0: Non, il y en a qui ne veulent pas.
2: Ouais, voilà.
0: Ils ne veulent pas. Même les personnes qui sont en situation de handicap, qui ont la reconnaissance de travailleurs handicapés, pour un emploi, ils n'aiment pas le dire.
2: En tout cas, nous, on vous le dit. Merci d'être venu en tout cas parler avec nous.
1: Merci beaucoup. Merci.
2: Et bon courage et bonne continuation à vous.
0: Merci. Voilà. Donc, je verrai avec Maya.
2: Voilà.
0: Je vais voir avec Maya pour...
2: De toute manière, vos bureaux ne sont pas loin.
0: Oui, pour voir ce qu'on peut faire ensemble, peut-être aussi. Ouais.
3: D'accord.
2: C'est très bien.
0: J'avais l'intention.
3: Bon, d'accord. On en reparle.
0: On en reparle toutes les deux, même avec aussi.
3: Ça marche.
0: Merci.
3: Merci bien, à vous.
2: Eh bien...
3: On sait que vous avez rendez-vous, donc si vous voulez...
0: Oui, j'y vais.
3: Y aller.
0: Oh, c'est parfait, disait le début. Ah, j'ai parlé tout ce temps.
3: Ah, ouais.
0: Ah, ouais, d'accord. Je ne me suis pas rendu compte.
3: Mais bon, merci encore.
0: Merci. Mais le travail me prend tellement à cœur que...
3: Mais c'est chouette, c'est donc, mieux, c'est important.
2: Donc comme vous avez beaucoup de travail, vous n'allez pas pouvoir finir l'émission avec nous. Donc,
3: voilà, c'est ça.
2: On vous souhaite... on vous dit au revoir maintenant et beaucoup de courage.
0: Merci beaucoup.
3: Au revoir.
1: Au revoir.
0: Vous êtes là cet après-midi, Maya.
2: Et nous, on va continuer. Et on va, à cause des vents, on est grillé.
1: Et oui, on doit passer à la rubrique.
2: Et donc, ça va être Violaine et ton choix musical.
1: Eh bien, vu que je vais parler de Grégory Lemarchal, j'ai choisi comme choix musical son interprétation de SOS d'un péril en détresse.
2: C'est parti.

0: enfant d'oxygène. Ah, c'était beau. Vous êtes toujours... sur oxygène.
1: Et c'est toujours un regard d'explorateur.
2: Et oui, et c'est la rubrique.
1: Et c'est pas la rubrique d'Evans.
0: Non.
1: Juste voilà. Cas où.
3: On enchaîne directement.
0: On fait un coucou, Evans.
3: Oui, un petit
0: Un petit bisou. On l'a pas cassé encore.
1: Non,
0: tu
1: non.
0: Tu devais le fracasser, tu l'as pas fait.
1: C'est vrai. Non, mais moi, je dis, c'est parce que je suis pas un vrai méchant.
0: Espèce
1: quoi.
0: De politicien. Ouais. Hein. Des promesses, c'est que des promesses.
1: Ouais. Et puis, ça. Voilà, on a Violaine, donc on a Violaine avant Evans, quoi, du coup.
3: Voilà. Oui.
1: Donc, Violaine, tu nous as fait ce choix musical parce que tu vas nous parler donc
3: et
1: de...
3: Oui, j'ai choisi... Dans rubrique Humanité inspirante, j'ai choisi de, aujourd'hui de vous parler de Grégory Lemarchal. Donc je pense que, je ne sais pas, je ne vais peut-être rien vous apprendre parce qu'il a quand même été connu, cette personne. Il est en tout cas beaucoup plus connu que toutes les personnes que j'ai abordées avant dans mes rubriques. Mais quand même, son parcours, ça vaut le détour, vraiment. Alors, je resitue Grégory Lemarchal. Il est né en 1983 et il est atteint, ses parents découvrent assez rapidement qu'il est atteint de la mucoviscidose. Mmh. Donc, la mucoviscidose, c'est une maladie génétique qui affecte les voies respiratoires, les poumons et qui nécessite pas mal de soins au quotidien. Et donc, à l'époque, en 1983, les médecins le disent donc aux parents de Grégory qu'il aura une espérance de vie entre 7 et 10 ans. C'était en tout cas à l'époque ce que la médecine était capable de promettre en tout cas aux enfants qui étaient atteints de cette maladie. Et les parents, eux, ils ont accusé le coup évidemment et ils se sont dit non, on va pas on va se battre, on va pas accepter cette espérance de vie-là. Et donc, on va essayer de donner à notre enfant une vie le plus normale possible. Et donc, Grégory, dans ses jeunes années, il se révèle être un enfant vraiment plein de vie, qui s'intéresse à tout, et notamment qui fait du sport. Au début, il a fait du sport, du basket... même à haut niveau, il a fait aussi dans son adolescence, il a fait du rock acrobatique. Donc ça, et je crois qu'il a été presque champion de France. Donc c'était quand même pas, il a pas fait les choses à moitié. En fait, Grégory, il aimait pas faire les choses à moitié. Quand il commençait quelque chose, il fallait qu'il réussisse. Et sinon, s'il réussissait pas, il faisait une crise.
1: Mais après, c'est vrai que dans le fait que sa mèche était courte, en fait, il a maximisé. Quoi.
3: Et peut-être, hein, bon, forcément. Donc, mais par contre, il n'aimait pas échouer. Donc, il voulait vraiment, il se donnait les moyens pour réussir. Donc, avant de découvrir son goût pour le chant, voilà, il a quand même découvert son goût pour la scène avec le rock acrobatique. Et puis, en cachette, il a commencé à chanter. Ses parents ne l'ont pas découvert tout de suite et il chantait en cachette. Puis, à un moment donné, son père l'a surpris, l'a entendu chanter. Puis, il a été impressionné par sa voix. Et comme lui-même, le père de Grégory chantait pour l'association Vaincre la mucoviscidose, il chantait régulièrement. Donc, son père il lui propose « Viens chanter avec moi une fois ». Et Grégory refuse, il ne voulait pas. Et donc, il a dû user d'un stratagème et faire un pari par rapport à la Coupe du Monde de football en 98. Et il a fait faire un pari avec son fils. Il a dit, bon, si la France gagne la Coupe du Monde, alors tu chantes avec moi.
1: Et pas de bol,
3: la France a gagné. Donc, il a dû chanter avec son père il a choisi une chanson de Céline Dion. Et il l'a chanté dans un karaoké. Et en fait, donc ce qui s'est passé, c'est que d'une part, lui, il a adoré chanter. Et en plus, les gens, dans un karaoké, souvent, les gens, ils parlent, ils n'écoutent pas forcément. Mais là, quand il a commencé à chanter, les gens, ils se sont arrêtés, d'après ce que décrit son papa. Les gens se sont arrêtés, se sont mis à l'écouter. Donc, ça a été le début
1: de la révélation.
3: Grégory, de la révélation de son amour pour le chant. Et donc, du coup, il a commencé à prendre des cours, à chanter. Puis c'est quand même un défi, le chant, pour quelqu'un qui atteint de la mucoviscidose, qui attaque le souffle, en fait. Mais il y avait la passion qui était là. Il y avait vraiment, ce que je remarque dans le parcours de Grégory Lemarchal, c'est qu'à partir du moment où il a été sur quelque chose qui le passionnait, ça l'a transporté, ça l'a aidé à dépasser les limites physiologiques que lui posait sa maladie. Et donc, à tel point, c'était tellement une passion pour lui qu'il s'est dit, non, mais moi, j'ai rien à faire à l'école. Quand il était en seconde, il a décidé, mais moi, je vais arrêter l'école parce que je m'ennuie, j'apprends rien, je vais faire du chant toute la journée, tout le temps, toute la journée. Et donc, je ne sais pas exactement, je n'ai pas eu l'information si effectivement il a arrêté d'aller à l'école, mais peut-être qu'au fond de lui, voilà, il sentait que le compteur tourne et qu'il n'avait rien à faire sur les bancs de l'école et que son truc, c'était chanter. Et donc, voilà, petit à petit, il a chanté, passé des concours, différents concours qu'il a gagnés, et est venue l'opportunité de rentrer à la Star Academy, la 4e édition, en 2004. C'est ça. Et donc, la médiatisation. Donc, du coup, pendant la Star Academy, il a nommé sa maladie parce qu'il était quand même assez... ça allait se voir. Hein. Mmh. Il y avait le stress de dire, ah ben, la Star Academy, ils sont filmés 24 heures sur 24. Donc
1: mais je crois qu'il ne l'a pas dit de suite, en plus, c'est pendant l'émission.
3: Si, il l'a dit au premier Prime. Ah, d'abord, il l'a dit à la direction. Il a été très clair sur ce dont il avait besoin. Et voilà. Et au Prime, donc dans le film, il y a un film qui s'appelle La fureur de vivre, qui est un film documentaire qui retrace son parcours et après. Et donc au Prime, il y avait un petit reportage sur chacun des 18 candidats qui étaient là. Et donc dans ce reportage, non, il l'a dit. Par contre, il a refusé qu'on en parle tant que ça, quoi. Il voulait pas que... Enfin, il a dit les choses, il a posé les choses, mais il voulait pas que, après, une fois que c'était dit, il voulait plus qu'on en reparle.
1: Oui, il voulait pas faire de la pub pour la mucoviscidose, quoi.
3: Oui, voilà, il voulait pas parler de ça. Il voulait être reconnu en tant qu'artiste et il voulait pas attirer l'attention à cause ou grâce à sa maladie, mais plutôt à travers son talent et sa voix. Et donc, comme vous le savez, il a gagné la Star Academy.
1: Et donc, c'est ce qu'il a fait. Donc, il a été reconnu grâce à son talent.
3: Il a été reconnu par son talent. Et après, sauf que comme pendant la Star Academy, il était à huis clos, lui, dans le château, une fois qu'après, il a pris connaissance de tous les articles de presse qui, eux, ont parlé de la mucoviscidose et qui sont élaborés. Ils ont la presse, ils veulent faire des sensations. Donc, c'était un sujet. Eux, ils s'en sont emparés, par contre. Et ça l'a un peu... ça l'a un peu blessé, parce que lui, il voulait vraiment... Il voulait vivre sa passion pour le chant et transmettre sa passion pour le chant, et il ne voulait pas vraiment médiatiser autour de sa maladie. En tout cas, dans cette période-là, 2004-2005, il ne voulait pas. Donc, finalement, les gens avec qui il a fait un album, les gens de la Starac savaient qu'il avait cette maladie, mais ne se rendaient pas compte, ne connaissaient pas les risques, en fait, la perspective, en fait, l'espérance de vie et tout ça. Donc, en fait, les maisons de disques et tout ça, ils ont travaillé avec lui, ils ont accepté les aménagements que ça demandait, qu'il ne devait pas se coucher tard et tout ça, et les séances de kiné quotidiennes, mais sans vraiment se rendre compte. Et puis, donc il était à fond, il a fait son premier album, il est allé à l'Olympia, il a fait trois soirs de suite à l'Olympia. Et justement, le jour du troisième soir, il y avait quand même, il était très fatigué et ils n'étaient pas sûrs qu'il arriverait à faire le concert. Mais finalement, il a réussi. Mais il était vraiment là, il était sur le fil. Et... donc, fin 2006, les professionnels avec qui il travaillait observent quand même qu'il y avait commençait à être fatigué, à être plus malade. Et ils se sont dit, bon, ben, y a une petite baisse de régime, tout va bien. Mais en fait, Grégory, lui, avec les médecins, ils observaient que la maladie avançait bien. Et ils commençaient à parler de grève de poumon. Alors, pour la greffe de poumon, il faut passer à travers la trachée. Donc Grégory, il était inquiet. Est-ce qu'ils ne vont pas abîmer ma voix, en fait, pour greffer les poumons? Donc il a attendu jusqu'à mars 2007, où finalement il a accepté de faire le dossier, la démarche complète. Et puis, et donc du coup, c'est pendant qu'il attendait sa greffe de poumon que son état s'est dégradé et qu'il est décédé le 30 avril 2007.
1: Il a presque fait comme Molière.
3: Voilà, presque.
1: Il a fait son, il a eu son plaisir, enfin, sa passion.
3: Oui, voilà, sa passion.
1: Sur scène jusqu'au bout, jusqu'à vraiment, tant qu'il pouvait, quoi.
3: Ouais, elle l'a porté et puis elle a donné un sens à sa vie et du coup, je pense qu'elle l'a aidé à dépasser. La maladie. Par contre, elle l'a aussi, en fait, le fait qu'il ne veuille pas en parler et qu'il pousse, qu'il repousse jusqu'au bout les démarches, ça a aussi fait que la chute a été très rapide. Et donc, du coup, son décès et tout le succès qu'il a eu a permis, donc, ensuite à ses parents, ils ont créé l'association Grégory Le Marchal qui complétait l'action de l'association Vaincre la mucoviscidose. Et en fait, grâce à son succès, ils ont pu, comme les gens, ils ont été choqués de son décès aussi rapide, ils n'ont pas compris. En fait, les gens n'étaient pas informés de vraiment dans le détail des risques de la mucoviscidose et des conséquences et de l'espérance de vie aussi. Donc, ça a créé un choc émotionnel. Et donc, il y a beaucoup de gens après qui ont donné, qui ont fait des dons et ils ont pu récolter des millions d'euros. Et donc, après le décès de Grégory Le Marchal, le nombre de greffes de poumons sur les personnes atteintes de mucoviscidose a pu augmenter parce qu'ils ont sensibilisé le don d'organes, ils ont permis à la recherche d'avancer. Donc, en fait, à travers son décès, qui a beaucoup surpris, qui a surpris les gens, et ben, du coup, ça a créé une réaction derrière de conscientisation, de meilleure connaissance de la mucoviscidose, de soutien. Et donc, du coup, la médecine a fait des progrès. Et ça a donné aussi beaucoup d'espoir à toutes les personnes atteintes de mucoviscidose, de se dire, bon, en théorie, une personne atteinte de mucoviscidose ne peut pas devenir chanteur et chanter comme Grégory l'a fait, avec la magnifique voix qu'il avait. C'était vraiment un défi qu'il a relevé. Et donc, le message derrière, c'est quand vous faites ce qui vous passionne, et ben en fait, la passion, l'amour pour ce que vous faites peut vous faire dépasser vos limites, même physiologiques, même en lien avec une maladie. Et donc ça a donné beaucoup d'espoir et en même temps que ça, voilà, ça a permis à la recherche d'avancer, ça a permis au grand public d'être sensibilisé. Et donc l'association Grégory Le Marchal continue encore aujourd'hui à agir, toujours. Donc, porté par les parents et la sœur de Grégory.
1: Le Téléthon, c'est sur la mucoviscidose aussi, non?
3: Le Téléthon, ça englobe plein de maladies, ouais, dont la mucoviscidose. Ouais.
1: Mais parce que je crois que ça a commencé avec la mucoviscidose. Après, ils ont un peu élargi le...
3: Ah, peut-être.
1: Mais il me semble que ça a commencé que pour la mucoviscidose. Et après, ils ont rajouté, parce qu'ils se sont rendus compte qu'il n'y avait pas que la mucoviscidose qui avait besoin de fonds. Il y avait d'autres maladies.
3: Et donc, Grégory, son message, lui, c'est qu'il il acceptait sa maladie, mais il ne voulait pas être défini par elle. Donc, il a vraiment agi, il a vécu sa vie pleinement, vraiment à fond jusqu'au bout. Parce que quelques jours avant sa mort, il continuait de parler, je vais créer mon deuxième album et tout ça. Il était toujours
1: il croyait, quoi.
3: À fond. Je pense qu'il a été surpris par...
1: Après, on est tous un peu comme lui, quand on est en situation de handicap, on n'a pas envie d'être reconnu à cause de l'handicap,
3: pour la
1: personne que l'on est, en fait.
3: C'est ça, exactement.
0: C'est d'ailleurs pour ça que dans la loi du 11 février 2005, on a 10 personnes en situation de handicap et pas personne handicapée.
3: Voilà, c'est ça.
1: Et c'est pour ça qu'on se bat pour être reconnu pour ce que l'on est et pas pour notre maladie.
0: Pour des citoyens.
3: Oui, c'est ça.
1: Mais il faut quand même que notre maladie soit prise en compte parce que c'est quand même ce qui...
3: Et voilà. En fait, ce que Grégory s'était dit, c'est après ma greffe de poumon, je parlerai de ma maladie. Mais bon, il n'a pas eu le temps. Mais bon, son décès a fait, de toute façon, a amené le sujet. C'est-à-dire que, bon, il ne faut pas... OK, on veut être reconnu pour qui l'on est et pas donc pour, la pour notre handicap, mais en même temps, c'est aussi intéressant d'en parler, oui, du handicap et de voir ce qu'il est possible de faire quand on ne se laisse pas définir par lui, que de voir déjà intérieurement avec... Il y a plein de portes que l'on peut ouvrir avec la conscience, comme j'ai parlé la dernière fois avec Philippe Guillemin, enfin, ou l'avant-dernière fois, je ne me rappelle plus. Donc, il y a plein de possibilités intérieures et avec, en binôme avec des gens, il y a plein de choses qui peuvent se créer. Et donc, finalement, un handicap, on peut en faire une opportunité. Parce que, par exemple, dans le cas de Grégory Lemarchal, je ne sais pas si, par exemple, s'il n'avait pas eu cette maladie, il aurait développé une telle force intérieure, une telle détermination qu'il a poussé jusqu'à l'Olympia. Il faut quand même le faire.
1: Mais regarde-nous, notre handicap nous a poussé à devenir des stars de la radio.
3: Ah, voilà.
1: Tu vois ? Et on est reconnus parce qu'on est des stars de radio et pas parce qu'on est juste un handicap, quoi.
3: Oui, voilà.
0: De toute façon, ils ne le voient pas.
1: C'est ça.
0: Comme toi.
3: Et oui,
1: ils sont en égalité avec moi. Comme
0: voilà.
1: Ça. Enfin, donc, avec nous, parce que Violaine aussi.
3: Et oui, oui.
1: Ouais. Donc, sacré Grégory, quand même.
3: Oui, voilà. Un bel exemple de détermination et d'aller jusqu'au bout de nos rêves. Comme elle disait aussi France Gall dans sa chanson, Résiste. C'est bien avec le thème aussi. Il est allé jusqu'au bout. Et même si la maladie l'a arrêté à un moment donné, mais il est allé jusqu'au bout de... Il a donné tout ce qu'il pouvait donner et il a créé une grosse différence quand même. Il a marqué les gens et il a permis de faire changer, bouger les lignes concernant la mucoviscidose, le traitement en lui-même de la maladie et la confiance des gens qui portent cette maladie, de la confiance. Oui, il y a ça qui est possible en fait. Et l'espoir aussi, il a donné beaucoup d'espoir.
1: Alors, il faut résister, mais il faut dire aussi que nous, enfin, en tout cas dans notre cas aussi, la maladie résiste aussi.
3: Oui.
1: Donc, c'est résistance contre résistance.
3: Disons que résistance, moi, je ne suis pas trop fan de ce mot. Je parle plutôt d'acceptation. Et comme disait le Dalai Lama, l'acceptation n'est pas la passivité. C'est le début de toute action sage.
1: Oui, parce que résister, c'est aller contre quelque chose, voilà. Alors que c'est plus intéressant peut-être de le laisser venir et de suivre le courant en même temps. Et du coup, il n'y a pas cette résistance, voilà. Mais il y a cet accompagnement.
3: Tu n'es pas, avec l'acceptation, tu n'es pas dans un combat. Tu navigues le flot moi, personnellement, je navigue le flot de la déficience visuelle. Je n'ai pas du tout l'impression de me battre ou de quoi que ce soit. Mais j'agis. J'agis depuis l'enthousiasme. Là, j'ai fait ma rééducation avec enthousiasme. Je fais plein de choses avec enthousiasme au lieu de le faire par dépit ou par oh là là, ou dans un combat. Je ne suis pas en train de me battre. Et c'est ça, la résistance, on est dans un combat. L'acceptation, on agit, je suis déterminée, on est déterminée dans l'action, mais on ne se bat pas contre. Je m'appuie sur la déficience visuelle pour voir tout ce que je peux développer à côté. Donc, c'est pas du tout...
1: Ouais, c'est un tremplin, quoi.
3: C'est pas du tout la même énergie.
1: Ouais, ça sert de tremplin.
3: C'est plus facile à vivre, hein, je trouve, l'acceptation, l'acceptation active que la résistance.
1: Bon, après, ça dépend peut-être aussi de la pathologie, parce que tu as peut-être certaines pathologies qui sont un peu plus dures à laisser venir. Et je comprends après les gens quand même qui ont quand même cette tendance à vouloir résister. Je les comprends.
3: Oui.
1: On prend par exemple, aussi, je vais dire par exemple la maladie
3: longtemps.
1: De Charcot, par exemple. tu as du mal quand même à accepter. Au bout d'un moment peut-être, mais. Voilà.
0: En fait, quand on dit accepter, c'est pas dire oui, je l'ai ma maladie, oui, je la, c'est moi qui la veux, c'est pas ça l'accepter
3: non,
0: en fait.
3: Non, c'est pas ça.
0: L'accepter, c'est tu prends ce que tu as.
3: Dans le présent, tu penses que tu as dans le présent.
0: Et tu fais avec ça pour que ça aille mieux, quoi.
3: Ok, c'est là. Qu'est-ce que je fais avec ça?
0: Pour que ça aille mieux, pour que ta vie, pour faire quelque chose. C'est ce que tu disais, ouais. Qu'est-ce que je fais avec?
3: Oui, qu'est-ce que je fais avec?
1: Ouais, ben c'est bien. Bon, écoute,
3: on va continuer. Ma chronique.
1: On va continuer à pas résister et se laisser porter.
0: Et on va se laisser porter par Serge, c'est un choix musical du coup.
1: Ouais, c'est. Donc c'était très bien ta rubrique au fait, Violaine.
3: Merci.
1: Très bien, comme d'habitude d'ailleurs. Tu fais toujours des chouettes chroniques. Toi. Et donc on va passer à ma chronique soporifique.
3: Oui.
0: Voilà. On va se laisser porter.
1: Allez, ma chronique Evasio.
3: Oui, voilà, on va voyager.
0: On a mis Evasio parce que soporifique c'était
1: ouais,
0: triste.
1: Ouais, soporifique. Et alors, mon choix musical. Mon choix musical, c'est Oasis Wonderworld.

0: Et de retour sur Oxygène FM, un regard d'explorateur. Et
1: ah, quelle nostalgie.
0: J'ai un petit message à Evans. Evans, t'es grillé parce que le professeur Maya, qui nous a fait un peu de covering off sur cette chanson. Eh oui, t'es pas tout seul.
1: Non, on ne dit pas ça.
2: C'était très bien.
1: Non, mais bien sûr, oui.
0: non, c'était que c'était, elle nous a fait que des petits bouts, ouais, t'inquiète. Et voilà, donc, vous allez me dire, quel est le rapport entre cette chanson que j'ai choisie et ma rubrique? Aucun. C'est parce que j'ai juste avais envie d'écouter Oasis. Voilà. Alors, je vais vous parler, moi, de... Je vais vous amener un peu...
2: Dans une oasis.
0: Dans ce petit coin de nature.
1: Un oasis, comme disait Violaine. Ouais, va nous mener.
0: Qu'est-ce qu'il y a dans une oasis, d'ailleurs?
1: Il y a de l'eau.
2: Des arbres.
0: Oui,
2: des
0: mais
2: arbres.
0: Après...
2: Sable.
0: Des arbres.
1: Et du sable.
0: Eh bien, moi, ouais. Je vais vous parler d'arbres.
1: Ouais.
0: Je vais vous parler de forêts.
1: Mmh. Ah, chouette.
0: Parce que les forêts...
1: Et ça vient en complément de ma rubrique, du coup.
0: Et un peu, ouais. alors que tu vois, on ne s'est même pas concerté.
1: Non.
0: C'est ça qui est bien, on ne se concerte pas pour nos rubriques. Et des fois, ça fait des associations assez rigolotes. Hein. Alors, les arbres, plusieurs arbres ressemblaient, ça fait une forêt. Et qu'est-ce que c'est qu'une forêt, finalement? Ça permet à des animaux et des êtres vivants d'avoir un habitat et de la nourriture. Et sur notre planète, il y a pas mal de forêts encore. Je vais vous parler, moi, des plus grosses forêts, on va dire de forêts géantes, qui restent encore sur notre planète.
1: L'Amazonie.
0: Alors, évidemment...
1: Dis-moi ce qu'il en reste.
0: Oui, l'Amazonie, évidemment, mais parce que ça, c'est la plus grosse. Donc, je vais pas commencer par elle.
1: Ah.
0: Je vais commencer par une forêt qui s'appelle la forêt de Primorie. Eh oui.
2: Au Japon.
0: 130 000 km². Et même, elle se situe au sud-est de la Russie.
1: Ah. Alors, c'est là où il y a le permafrost, c'est pas loin, non?
0: Non, on est au sud-est. On n'est pas sur... Alors j'y viendrai plus... Alors il y a une autre forêt qui est plus haute. Hein. J'y viendrai après.
1: Okay.
0: Et là, on est plutôt sur le sud-est. Donc... ça fait quand même pas mal. Alors, pour vous donner une idée, 130 000 km², c'est 18 fois 18 millions de fois un terrain de foot.
1: Ça ne me donne pas trop d'idées, en fait.
2: Non.
0: Ah, pardon. 18 millions et demi, ça va?
2: Non, par rapport à la France.
0: Fois. Bon, en fait, ça fait beaucoup, quoi.
1: Enfin, ça fait combien de France?
0: Je ne sais pas.
1: D'accord.
0: Je sais plus le.
1: Déjà, il faut calculer combien de terrains de foot rentrent dans la France pour pouvoir savoir.
0: Je sais plus combien fait la France.
1: Voilà.
0: Alors, donc cette forêt, elle a la particularité d'accueillir encore aujourd'hui les derniers tigres de Sibérie qui sont répertoriés au nombre de 500 à peu près.
1: Ça fait pas bizarre, ça.
0: Ça fait pas beaucoup, hein. Ça fait pas des masses.
1: Non.
0: La particularité aussi de cette forêt, c'est qu'elle permet aussi la cohabitation, qui est assez rare, entre justement le tigre de Sibérie, les ours et les loups.
1: D'accord.
0: Non, c'est pas les loups.
1: Non.
0: C'est des jaguars ou des léopards.
1: Okay.
0: Voilà, un truc
1: faire
0: comme
1: un
0: ça.
1: Choix quand même.
0: C'est un félin, quoi.
1: D'accord.
0: Bref. Et donc c'est assez particulier. Voilà. Ça, c'est ma première forêt. On va passer à la deuxième. Ma deuxième forêt, c'est une forêt tropicale. C'est la forêt tropicale de Birmanie.
2: Mmh.
0: Alors, elle mesure 290 000 km².
1: Ce qui nous fait un terrain de foot. D'accord, non, rien.
0: Oh, j'ai arrêté de compter. Ah si, je peux te le dire, à peu près, voyons. On est à 18 et 8, ça fait 8 et 8, 16. On retient 1, ça fait 3, 6. Allez, à peu près une quarantaine de millions de fois un terrain de foot. Ça se voit à peu près. Voilà, donc pareil, le problème de... Alors le problème, c'était toujours pareil, une forêt c'est beaucoup de biodiversité et donc un habitat pour certains animaux. Alors qu'est-ce qu'on a déjà?

0: la forêt de Birmanie, la forêt tropicale de Birmanie. On a l'éléphant d'Asie. On a le gibbon.
1: C'est quoi?
0: C'est
1: C'est
0: une
1: un
0: sorte de
1: singe.
0: singe.
1: Ah,
0: Hein,
1: d'accord.
0: il y en a plus trop
1: Ah,
0: beaucoup.
1: ça va, j'ai le droit de pas savoir.
2: Oui.
1: Non.
0: Et un dernier, enfin un dernier, non, il y en a plein d'autres, mais j'en cite quelques-uns, quoi. Le tigre de Bengale.
1: Ah, le tigre du Bengale.
0: Alors, tu vois, je parlais du tigre de Sibérie, maintenant je suis au tigre de Bengale. Voilà.
1: D'accord.
0: Ouais, donc, je l'ai dit, la distance, c'est bon, voilà. Elle est située, il faut dire, entre l'océan Pacifique et l'océan Indien.
2: Oui.
0: Voilà. Et évidemment, cette biodiversité, elle est aussi due au climat et aux différenciations climatiques qui ont eu depuis le temps dans cette forêt. Allez, la suivante. On part sur la forêt tropicale humide de Bornéo. C'est
2: Encore.
0: une des plus vieilles, peut-être la plus vieille, des forêts de notre planète. Elle a 140 millions d'années.
2: Oh, wow.
0: Elle mesure en superficie 343, que je ne dis pas de bêtises, hein, 343 000
2: Kilomètres.
0: kilomètres carrés. Évidemment, elle est confrontée à un problème qui est assez courant sur toutes les autres forêts. Je n'ai pas parlé sur les deux premières, mais elles sont aussi concernées. C'est la déforestation. Et malheureusement, en Bornéo, elle est beaucoup, beaucoup coupée à cause de l'huile de palme. Le problème, c'est que c'est l'habitat aussi du rhinocéros, d'un certain rhinocéros, je me souviens plus duquel,
1: Le rose à trois cornes.
0: presque, t'es pas loin. Qui contient que, enfin, qui contient, qui n'a que 250 individus répertoriés à travers le monde.
2: Oh, waouh, ils sont plus nombreux.
0: C'est pas beaucoup. Et surtout, malheureusement, l'orang-outan de Bornéo, qui lui, par contre, il est classé dans les espèces critiques en voie de disparition, en voie d'extinction presque imminente.
1: Ah ouais.
0: Donc, arrêtez de couper de l'huile de palme, en plus, c'est pas bon pour la santé. Et préserver l'environnement de ces animaux qui nous ont rien fait en fait. Quoi, hein. Voilà. Donc, je vais passer à la suivante.
1: Ouais, s'il te plaît, avant qu'on se mette en colère.
0: Ouais. La forêt équatoriale ou tropicale de Nouvelle-Guinée. Elle fait 1 780 000 kilomètres carrés, si je me trompe pas. Après, je peux me tromper peut-être dans les chiffres, parce que je mélange des fois les chiffres avec les forêts. Alors, évidemment, elle est très grande, cette forêt. En fait, c'est la deuxième plus grande forêt de notre planète. Hein.
2: T'as dû te tromper dans les
0: Et
2: chiffres, alors.
0: il faut savoir qu'en
1: Même
0: plus
2: si c'est la
0: d'avoir une
2: deuxième.
0: énorme biodiversité, plus de 10 000 espèces végétales et animales qui représentent grosso modo une sur cinq sur toute la planète. Donc, et surtout, elle a aussi plus de milliers de tribus de personnes qui vivent un peu encore un peu isolées du monde.
1: Attends, t'as dit que c'était quoi la forêt là?
0: De Nouvelle-Guinée.
1: La Nouvelle-Guinée, je veux te
2: C'est en
1: dire.
2: Afrique.
0: Ouais.
2: C'est ça, hein?
0: Tu me
1: C'est en
0: confirmes?
1: Afrique la Nouvelle-Guinée?
0: Ouais. Tu me confirmes la.
1: Je vais te dire.
0: Tu me confirmes la superficie?
1: Je vais te dire.
0: Voilà. Et donc en fait, voilà, donc il y a encore des peuples qui sont autochtones, qui sont encore des tribus qui sont pas
1: Ouais.
0: encore trop.
1: C'était pas le bon chiffre, hein?
0: C'est pas le bon chiffre?
1: Non, 73 millions.
0: Non.
1: 73 millions d'hectares.
2: Ah, ça, c'est des hectares.
0: Ah,
2: Ça. Oui,
0: d'hectares.
1: c'est un hectare.
0: Ouais, moi je parle en kilomètres carrés, moi. Alors
1: Ouais,
0: tu
1: mais
0: me
1: j'ai.
0: fais la transition, tu me
1: Oh,
0: transformes.
1: non.
0: Et donc voilà, il faut savoir aussi que cette grande forêt, il y a des zones qui n'ont pas encore été exploitées, explorées. Et évidemment, quoi, ça fait le bonheur des
2: Faut
0: chercheurs
2: multiplier par 10
0: pour
2: pour
0: trouver des
2: trouver
0: nouvelles
2: des
0: ressources,
2: pièces.
0: malheureusement, qui risquent d'être exploitées. Elle n'est pas encore trop coupée, mais ça commence malheureusement. Et voilà, donc allons-y doucement. La suivante. La suivante, c'est la forêt tropicale du Congo. Ah non, j'en ai oublié une entre-temps. Bon, c'est pas grave, j'y reviendrai. La forêt tropicale du Congo. Sa superficie, je ne me souviens plus, mais elle est très grande. Et il faut savoir que cette forêt, elle abrite des grands animaux, c'est-à-dire des gorilles, des éléphants. Et l'éléphant d'Afrique est quand même l'animal, le mammifère est le plus gros de notre planète. Voilà. Bon, lui aussi...
1: Pour avoir une idée sur la superficie, ça couvre 6 pays d'Afrique.
0: Ouais, c'est assez grand. Ouais. Et c'est... en fait, c'est un peu dans le nord-est ou nord-ouest, je sais plus.
2: C'est au milieu, non?
0: Ouais. De Guinée, Nord. Côte d'Ivoire, tout ça.
1: Entre 9h et 18h.
0: Tu vois ouais. Ensuite, allez... Il y en a une que j'ai oubliée entre-temps, là, que j'aurais dû placer avant pour la chronologie, c'est... C'est la forêt la plus jeune.
1: C'est... Ah, non.
0: De Valdiviane. La forêt de Valdiviane.
2: Ah, c'est où, ça?
0: Et c'est où? C'est une bonne question. En fait, elle est à cheval entre le Chili et l'Argentine.
2: Ah, ok.
0: Voilà. Et elle est très jeune, puisqu'il y a 17 000 ans, il y avait encore de la glace... parce que c'était encore une période glaciaire, donc elle est dans ce coin-là. J'imagine quand même qu'elle doit être assez haute en altitude. Sa superficie, bien, je ne m'en souviens plus.
1: Ah, il y a trop de chiffres.
0: Mais elle est assez...
1: Avec les chiffres.
0: La particularité, comme c'est une forêt qui est jeune, enfin qui est jeune, comparée aux grandes forêts, elle a des animaux qui sont petits. Et en particulier, une espèce de cerf, qui est très petit, et une espèce de chat sauvage qui est aussi très petit. Mmh. Et elle est un peu en opposé avec la forêt tropicale du Congo, où là, il y a des très gros animaux. Voilà. C'est assez rigolo, c'est pour ça qu'il y avait, cette comparaison.
1: Je t'aide, la superficie, c'est de 248 000 km².
0: Ouais, de Valdiviane.
1: Ouais.
0: Ouais, c'est ça. Merci, professeur Maya.
1: Oui.
0: Heureusement que tu es là.
1: Heureusement qu'il y a Google, oui.
0: Je vais passer à une forêt qui est en fait très grande et à la fois qui ne l'est plus.
1: L'Amazonie.
0: Mais qui reste quand même très grande. C'est la taïga. La taïga, cette forêt avec beaucoup de divers sapins. C'est des sapins, hein, la taïga. Beaucoup de variétés de sapins différents, mais c'est du sapin. Et elle, c'est tout le nord de notre planète. On va dire que c'est le nord du Canada, le nord de la Sibérie, de la Russie, tout ça, Sibérie,
1: L'Alaska.
0: Et en passant par la Norvège. Il faut savoir qu'en fait, à la base, cette forêt, c'était la même. C'était un ensemble, la même forêt, qui s'est séparée en même temps que la dérive des continents.
1: Logique.
0: Eh ouais. C'était la même forêt. Alors, pour vous donner des idées de grandeur, la partie canadienne, qui est maintenant un peu mélangée avec la forêt boréale, c'est 4 200 000 km². Et ouais, c'est pas mal quand même. La partie qui a en Sibérie, c'est 3 900 000 km². Bon, c'est un peu kiff-kiff. Et évidemment, il y a une plus petite partie qui fait un peu le reste de l'Europe de l'Ouest. Donc, je ne me souviens plus trop la surface, mais c'est plus de 2 millions de km². Voilà. Il faut savoir que il n'y a pas trop de diversité animale ni végétale, puisque c'est beaucoup
1: froid.
0: De sapins, beaucoup, beaucoup de sapins variés.
1: C'est acide et il fait froid.
0: Mais surtout, c'est parce qu'il fait froid. Mmh. Le climat ne permet pas d'avoir une grosse diversité puisque les températures peuvent descendre jusqu'à moins 40 et même au-dessous.
1: Donc, tu te demandes comment les arbres y tiennent déjà. Mmh.
0: Donc on retrouve quelques animaux comme les ours, les loups, les castors, ce genre d'animaux-là qui peuvent vivre dans ce climat un peu, et quelques renards aussi en particulier. Voilà.
1: Et c'est 10,3% des terres émergées.
0: Et c'est 30%.
1: C'est impressionnant.
0: Alors, oui, un autre détail, tu me fais penser. C'est 30% de la surface, comme tu dis, là, 30% des forêts que ça représente, ouais. grosso modo, de la planète. Mais surtout, à elle seule, elle permet d'absorber le CO2 de l'air autant que toutes les forêts que j'ai parlé juste avant.
1: D'accord.
0: C'est quand même énorme. Et enfin, on va finir par la reine des reines, la grande forêt amazonienne, mais du sud, hein, parce que c'est un vachement haut, mais il y a une grosse partie qui est au sud, qui est assez particulière. Grosse diversité, évidemment. On appelle ça 1 sur 10 de toutes les espèces existantes sur la planète. Ça fait beaucoup, donc très grosse diversité. Il y a 290 trillions d'arbres.
2: Ils les ont comptés ?
0: 290 trillions d'arbres.
1: Ça me rappelle quand on avait parlé des quantités de graines de sable.
0: Il y a plus d'arbres dans cette forêt que d'êtres humains sur la planète.
2: Waouh, beaucoup plus.
0: Aujourd'hui, elle mesure...
1: Ah, c'est pour ça qu'ils essaient de la détruire.
0: Beaucoup plus. En fait, je crois que ça fait presque, je ne veux pas dire de conneries, mais ça fait peut-être un équivalent de 1 pour 10 ou plus même. Il faut savoir qu'elle mesure 5 500 000 km² aujourd'hui, sachant que plus de 30% de la forêt a déjà été rasée pour l'élevage, pour les cultures, on sait comment ça se passe. C'était...
1: Pour Mercosur, pardon, fallait pas le dire.
0: Il faut savoir quand même que... Voilà, et donc toutes ces diversités, machin, des peuples qui vivent encore dedans, enfin, il y a... Et on en a besoin de ces arbres pour respirer quand même, enfin, en tout cas pour faire l'échange CO2-oxygène. C'est quand même assez important. C'est notre poumon de la planète. Hein. Mm-hmm. Le premier, c'est l'océan. Le deuxième, c'est... On peut dire même que c'est presque le cœur, l'océan. Et les forêts, c'est l'oxygène, c'est notre poumon. On en a besoin pour vivre. Sans arbres sur la planète...
1: T'es mort, mon coco.
0: On est exactement... T'es mort, coco. Donc, petit message. Arrêtez de couper des arbres, attirer l'arigot juste pour le fun, quoi. Ou pour un commerce, juste pour le bénéfice. Coupons juste ce qu'il y a besoin et replantons. Voilà. Voilà, bon, j'ai fait un peu le tour. Hein.
1: Et je trouve qu'on était très militants écologistes sur cette émission radio.
0: C'est pas mal. Ouais, disons qu'il a fallu qu'on compense
1: l'absence d'Evans. Voilà, c'est la faute à Evans. Ouais. Evans, si on est en colère aujourd'hui, c'est à cause de toi.
0: Exactement. Non, mais en plus, moi, tu vois, je sens que j'ai le palpitant qui s'excite. Là, je commence à trembler.
1: Parce que je suis
0: en manque de la chronique technologique.
1: Ouais.
0: Tu vois. Voilà, bon, je vais me rattraper à la maison, tant pis, je vais écouter des trucs sur des applis.
1: Les podcasts.
2: Les anciennes rubriques.
0: Ou des podcasts.
1: Les podcasts
0: ou des
1: anciens podcasts.
2: Les anciennes rubriques d'Evans.
0: Bon, voilà. Bon, c'est bien.
1: Non, c'était bien, ta rubrique. Bravo.
2: Merci beaucoup.
1: Voilà. Ta rubrique évasion, bon, on a pris quelques arbres dans la gueule, mais c'était pas mal.
0: On en a pris quelques-uns, mais parce qu'il y en a beaucoup qui sont coupés, quoi, malheureusement.
1: C'est à cause de ça, ouais.
0: Mais je resterai quand même sur ce truc des forêts, parce que ma prochaine rubrique, je pense la faire sur des forêts aussi, mais d'autres.
1: D'accord.
0: D'un autre style.
1: Oui, parce qu'il y en a un paquet de forêts quand
0: même. Il y en a plein
1: d'intéressantes.
0: Il y en a plein. Voilà. Donc, nous, on remercie encore un peu la présence de nos invités qui sont partis parce qu'ils ont beaucoup de travail. On les remercie encore. Merci, Maya.
1: Merci, Violaine.
2: Merci, Serge.
1: Merci, Léa.
0: Et on va remercier aussi toutes nos auditrices.
2: Et tous nos auditeurs.
1: Et à bientôt sur
0: les ondes
1: d'Oxygène FM.

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2: Je suis actuellement à Micro-Sillon et je vais vous présenter une chronique de Stéphane featuring Lenny. La création musicale, c'est Amé Penchant, nouvelle version, qui était datée de 8 juin 2026. Et je me présente, j'appelle Kaira.
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1: Je vais vous présenter la création musicale lumineuse de Mépé qui était datée de 8 juin 2026.
2: 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Mépé.

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2: Et l'émission juillet 2026. Je vais vous présenter ce que Zakaria fait de sa chronique Influence et Manipulation, mais qui était datée le 8 juin 2026.
3: Chronique Influence et Manipulation. ZAC, zone d'activité criminelle, parce que la vraie criminalité, elle est rarement là où on nous dit de regarder. On croit qu'on choisit, on croit qu'on décide, mais la vérité, celle que personne ne veut entendre, c'est que la plupart du temps on obéit à des mécanismes, à des réflexes, à des gens qui ont lu ce livre avant nous. Cialdini, psychologue américain, a mis un nom sur les 6 leviers qui gouvernent nos comportements. 6, pas 60. 6, et ça suffit pour tenir une civilisation entière en laisse. La réciprocité. Le vendeur vous offre un café, vous vous sentez redevable. Un échantillon gratuit en supermarché et hop, vous achetez. On vous donne rien, on vous achète. La cohérence. Vous avez signé une petite pétition en ligne. Anodin. 2 semaines après, on vous demande un don. Et vous dites oui, parce que vous avez déjà dit oui. Le pied dans la porte. Toujours le même pied. La preuve sociale. 4 étoiles sur 1000 avis. Vous ne lisez même pas les commentaires, le troupeau a décidé pour vous, vous suivez, on suit tous. L'autorité, une blouse blanche, un titre, un costume bien coupé, et vos cerveaux se mettent en veille, on a tous une case, je fais confiance à l'expert, et elle s'ouvre toute seule, sans qu'on le décide. La sympathie, vous achetez à des gens que vous aimez bien. Le sourire calibré à la télé, la conseillère qui vous appelle par votre prénom, c'est pas de la logique, c'est de la chimie. Et là, la chimie, elle gagne toujours contre la raison. Et la rareté. Plus que 2 en stock, vrai ou faux, peu importe. La peur de manquer est l'arme la plus ancienne du monde. Elle précède le capitalisme. Elle précède le commerce. Elle est gravée dans nos os. Six leviers, on y tombe tous, parce qu'on est faible, parce qu'on est humain, parce que ces mécanismes-là court-circuitent la raison. Il part directement à l'animal qu'on est resté malgré nos diplômes, nos certitudes ou nos smartphones. Alors oui, ce livre, on peut le lire pour vendre, pour convaincre, pour manipuler. Certains le font, beaucoup le font, soyez honnêtes. Mais Cialdini propose autre chose, une prise de judo. En judo, on n'oppose pas la force à la force, on utilise l'élan de l'adversaire pour le retourner. Et bien ici, c'est pareil. Une fois que vous connaissez ces 6 leviers, vous les retournez. Quelqu'un joue la rareté avec vous, vous le voyez. Quelqu'un vous offre quelque chose pour vous mettre en dette, vous le sentez. La connaissance devient le mouvement. Et vous n'êtes plus la cible, vous êtes celui qui esquive. Savoir, c'est ne plus subir. Influence et manipulation. Ici, c'était Zach. Zone d'activité criminelle, on se retrouve demain.

0: Mais je vais présenter la chronique de Camille, chronique My Mirage, Iron Butterfly. C'est un groupe de rock de musique.
1: La chronique musicale de Camille. Je vais vous présenter la chanson My Mirage, écrite et composée par Doug Engle. Cette chanson est extraite de l'album In Gada Da Vida, sorti en 1968 du groupe Iron Butterfly, groupe composé de Doug Engle à l'orgue et au chant, de Eric Brand aux guitares et au chœur, de Lee Norman à la basse et de Ron Bushy à la batterie et aux percussions.

0: Je me présente, j'appelle Kayara. Je vais vous présenter ce qui a fait comme chronique Jean-Noël, les voyages dans ma vie. La date, c'était du 15-6-2026. Le voyage, voyage!
1: Les passagers à destination du vol New York 711 sont priés de se présenter porte

0: Prochain arrêt, les périples de Jean-Noël.
1: J'ai visité 16-17 pays au cours de ma vie. Mon 17e pays est les dom-toms français. Mis à part l'Europe, j'étais surtout en Amérique.

0: L'Allemagne également, la Belgique, l'Espagne, la Grèce, le Portugal, la Croatie, l'Irlande, l'Italie, l'Andorre et Malte.
1: Voyage.

Puis en Amérique, j'ai visité le Canada, le Mexique et surtout les Antilles hispaniques, Cuba et République dominicaine, ainsi que les Antilles françaises et la Guyane, ayant vécu un an en Guadeloupe scolarisé en quatrième. En Afrique, je n'étais qu'au Maroc. Ces dernières années, j'ai fait des voyages avec des gens de Micro-Sion, en espérant continuer à voyager dans l'avenir. Positive vibration pour le futur. Jean-Noël.

0: Bonjour, c'est Jean-Noël. Je vous présente une chronique de Julien Leblond sur le dub qui a été fait le 18 juin 2026.
1: Bonjour chers auditeurs, moi c'est le Julien Leblond Sound sur YouTube. M'écoutez quand vous voulez, quand vous semble. Nous sommes aujourd'hui à la date du jeudi 18 juin.

2026, je vais vous expliquer en quelques mots qu'est-ce que le dub, techno dub, dubstep house et trollstep. Qu'est-ce que le dub? Le dub est un genre musical issu du reggae jamaïcain, un remixage réalisé en temps réel à partir de bandes magnétiques par des ingénieurs du son. Il est à l'origine d'un remixage radical qui met en avant le couple rythmique, basse et batterie et les effets de son.

quels instruments sont utilisés dans la musique dub. Avant, quant aux instruments utilisés en dub, on peut retrouver la basse, la batterie, la guitare, le clavier, le mélodica, des percussions, les platines, le sample ou la table de mixage. Il est également caractérisé par les différentes pistes. Le dub est-il plus ancien que le reggae? On oublie souvent que la technique et le style du dub trouvent leur origine dans le rock steady, et le reggae jamaïcain. Les grands ingénieurs du son jamaïcain de la fin des années 70, soit 1960, et le début des années 70 ont été les pionniers du remix instrumental et les premiers à populariser ce style.

qu'un riddim ? Dans la musique jamaïcaine, un riddim est une séquence musicale formant la base d'une chanson, souvent jouée par la basse ou le clavier. Il a pour particularité d'être réutilisé de multiples fois. Comment fonctionnent les riddims ? Dans le dancehall jamaïcain, le riddim désigne l'accompagnement instrumental des morceaux et est synonyme de la section rythmique et du groove du morceau, notamment au niveau de la basse et de la batterie. Les genres musicaux jamaïcains qui utilisent ce terme se composent du riddim et du chant interprété par le DJ.

Electro dubstep est un genre musical qui utilise l'électronique qui émerge dans la banlieue de Londres à la fin des années 90. Qu'est-ce que l'électro dubstep? Novo dub ou l'électro dub, joué par des instruments en live par opposition au remix, avec beaucoup d'effets comme le delay ou le cut-off. Les parties de batterie sont souvent agrémentées de beats à tendance hip-hop ou drum and bass, et de nombreux scratchs ou samples étoffent les morceaux. C'est quoi le dubstep? La dubstep. La dubstep est une sorte de fusion entre la techno minimale et certaines caractéristiques du dub jamaïcain, comme le delay ou la reverb, pour créer une atmosphère plus dense et des structures plus travaillées.

que veut dire dubstep? Le dubstep, aussi appelé dark garage ou encore 140, en référence au BPM 140, est un genre de musique électronique originaire pour sa plus grande partie du sud de Londres à Creighton. Qui est le DJ numéro 1 au monde? Charles DeWitt a été élu DJ techno numéro 1 au monde. Merci d'avoir écouté, à bientôt. Voilà, vous pouvez me retrouver sur ma page YouTube en tant que Julien Leblanc Sound. Merci.

0: Bonjour, je vous présente une chronique de Christophe Desmottes alias Poirot sur Alpha Blondy.
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0: pardon.
1: Et maintenant, Julien Reynaud nous présente sa chronique, le show des fous volants du début de l'aviation aux États-Unis.
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2: Bonjour, on est le 15 juin 2026 à Toulouse. J'ai une chronique sur les shows des fous volants de Cole Patton. En clair, c'est des avions de gigasomatiques des Français, Allemands et des Américains.

Le show des fous volants de Cole Patent. C'était pendant la guerre, la Grande Guerre, celle de 1914. Au-dessus des lignes alliées, un Fokker triplant caractéristique portant les voies noires de l'Allemagne impériale se livrait à un mortel balai aérien contre les biplans aux couleurs de l'Angleterre.

dans les tranchées. De part et d'autre, le feu s'était arrêté. Fasciné, les combattants erraient les yeux fixés sur le ciel. Et soudain, tout vire, le biplan basculait, tombait en vrille et s'écrasait au milieu d'une foule de gerbes de flammes entre les lignes adverses. Tandis qu'après un grand virage, le triplan reprenait le chemin de sa base au milieu des hurrahs des fantassins. C'était couru, se contenta de soupirer un capitaine anglais. Le baron rouge, le nôtre n'a aucune chance. Manfred von Richthofen, aussi célèbre sur le front que Guillaume Franck ou Védrine du côté français, ainsi chevaleresque que Manfred von Richthofen, se nommait le baron rouge, l'as des combats aériens aux multiples victoires. Homologué, était entré dans la légende de la Grande Guerre, 1718, dont il ne vit pas la fin puisqu'il mourut en plein combat. Mais depuis une douzaine d'années, le baron rouge recevait aux États-Unis, sous les traits d'un Américain, nommé Cole Patton, qui à chaque samedi et chaque dimanche, vêtu exactement comme lui, aux commandes d'un appareil véridique, se contenta d'un combat aérien pour des milliers de spectateurs enthousiastes. Français, allemands et américains, je rappelle. Ça se passait à 115 miles de New York, aux États-Unis, dans la région de la vallée de l'Hudson, aux États-Unis, en un lien appelé Old Rickenbach, et le touriste se bascule pour pouvoir assister.

tout ça pourrait présenter sont des réceptions exactes des avions de l'époque. Un cirque en plein ciel. Dans le monde entier, les foules adorent les spectacles aériens donnés par les présentateurs d'avions aériens. En France, par exemple, l'escadrille de souvenirs, animé par Jean Salis, permet d'admirer en un vol les appareils les plus célèbres de l'histoire d'aviation. Du biplan des frères White ou Blériot, 11 de la traversée de la Manche, la demoiselle de Saint-Dumont au caudron G3, avec lequel Adrienne Bolland vainquit la célèbre Cordière des Andes.

0: Bonjour, dans cette émission du mois de juillet, vous pourrez découvrir, entre autres, en tout cas me concernant, une interview que j'ai faite au Forum des associations, pardon, à Toulouse, sur Art Explora. Voilà, on était voisins, on avait un stand, et c'est de Reportage 31, Vincent Galzin.
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0: Bonjour, donc nous voici place du Capitole pour le forum des associations avec Art Explora au t-shirt rose. Donc c'est pas le Rose Festival, mais plus ou moins pas loin. Voilà, donc je vais les laisser se présenter à tour de rôle. On va être galant. On va demander d'abord à la numérologue de se présenter et de nous dire qu'est-ce qu'elle fait dans cette structure, qu'est-ce qui lui plaît.
3: Eh bien, avec plaisir, je suis très contente de vous présenter la fondation Art Explora. Donc, j'ai rejoint la fondation cet automne parce que l'art m'a toujours intéressée, parce que quand j'ai traversé une crise existentielle et j'étais un peu dépressive, et l'art m'a permis de me reconnecter à mes émotions. Et depuis, j'ai rencontré des artistes, des gens qui travaillent dans l'art, et à chaque fois, ça me fait du bien et ça me reconnecte avec la joie et le plaisir. J'ai donc décidé de rejoindre la fondation qui propose des rencontres avec des gens éloignés de la culture et de l'art et de les reconnecter avec ces valeurs-là par le biais d'ateliers de médiation culturelle. J'ai un blanc.
0: Et donc, vu qu'il y a un blanc, je passe, c'est la bonne transition, je passe avec votre collègue, c'est les aléas du direct.
3: Oui, voilà.
4: Bonjour, alors moi je suis Philippe, j'interviens donc dans la délégation territoriale Art Explora de Toulouse. Je suis un peu dans un rôle de co-direction en étant trésorier de la fondation sur le local Toulouse. Et notre délégué s'appelle Jean-Marie. Donc la fondation Art Explora, c'est une fondation qui part du principe que l'art fait du bien et que l'art doit être accessible au plus grand nombre, notamment les personnes qui en sont privées ou éloignées, quel que soit leur âge ou leur condition sociale ou toute autre chose.
0: On parle bien du... Là, je vais faire une blague à un autre adhérent Nabi. On parle bien de l'art et pas du lard.
4: On parle de l'art. On parle de l'art dans toutes ses formes. Donc, ça peut être des arts visuels, ça peut être de la musique, ça peut être de la danse, de l'expression corporelle. Donc, nous sommes ouverts à toutes les formes d'art et nous focalisons donc différents publics éloignés de l'art. Ça peut être des jeunes des associations de quartier, ça peut être des adultes qui sont dans un centre social, ça peut être aussi des personnes âgées dans un EHPAD. Donc nous allons au plus proche des personnes pour leur amener une expérience artistique. Donc nous sommes une fondation reconnue d'utilité publique, notre action est gratuite vers les publics qui bénéficient de tout cela. Et là aujourd'hui sur la place du Capitole, dans cette fête des associations, nous avons envie de tisser des liens vers le plus grand nombre de structures, d'associations artistiques et aussi d'aller à la rencontre des publics pour recruter de nouveaux bénévoles.
0: Donc ça va repartir et pas sur Mars mais en explorant l'art.
4: Oui, nous sommes des arts exploreurs en fait et notre champ d'exploration c'est infini, de l'infiniment petit à l'infiniment grand et avec nous vous pouvez être sûr, vous en verrez de toutes les couleurs.
0: C'est l'Odyssée. Bon, pour revenir un peu plus sérieusement, le e-learning, qu'est-ce que c'est ? Parce que de nos jours, on parle ou en abréviation ou en anglais. Beaucoup en France, ils nous ont envahis avec leur musique américaine. Bon, bref, c'est la parenthèse.
4: Alors là, je vais vous répondre. Notre métier principal, en fait, c'est pas l'art, mais c'est la bienveillance. Et la bienveillance, c'est de la relation proche, c'est de la chaleur humaine. Donc nous allons au plus proche des publics pour amener ces expériences artistiques, pour faire des moments agréables d'échange. Et si effectivement, dans le cursus de formation de nos bénévoles, il y a en étape première une formation à faire sur internet, tout le reste de notre formation se fait vraiment en face à face dans des salles à Toulouse pour amener les bénévoles dans la connaissance de l'action qu'on leur demande.
0: Donc vous êtes plus ou moins conférencier.
4: Bah vous savez, moi j'ai eu une expérience professionnelle vaste là de direction de projet, de direction de personnes, de relationnel client, donc oui je suis conférencier, je suis dans les arts du spectacle, beaucoup de cordes à mon arc, oui.
0: Et multicasquette, même si vous en portez pas à l'instant.
4: Bah oui, je préfère le chapeau de paille.
0: C'est plus vintage. Et champêtre. Qu'est-ce que je veux dire d'autre par rapport au site internet ou aux applications mobiles? Comment vous mettez en page vos différentes publications?
4: Alors en fait, on a la chance d'avoir une structure parisienne très solide à la Fondation Art Explora, avec une direction du numérique. Et ces gens-là qui travaillent dans ce domaine ont en charge donc de mettre à jour, de maintenir déjà le site internet Art Explora pour montrer ce qu'est notre vitrine. Et dans le même temps, nous proposons l'application Art Explora Academy, qui est une mine d'or de contenu artistique sur des sujets très divers. Et cette application Art Explora Academy permet aussi de rentrer dans des cursus de formation qui vont être certifiants. Et à l'issue donc du parcours total, on reçoit un certificat qui est labellisé de la Sorbonne. Donc, c'est vraiment des choses très sérieuses dans différents domaines artistiques.
0: De la Sorbonne, c'est un peu comme Sciences Po ou... Enfin, la Sorbonne, je veux dire, de HEC et compagnie, là.
4: Exactement. L'application Art Explora Academy est connectée avec l'université de la Sorbonne. Et donc, le certificat de complétude d'un cursus artistique, grâce à cette application, et donc donne vraiment le label de la Sorbonne. Ce n'est pas une usurpation.
0: Attention, mesdames, messieurs. Ça plaisante plus. Bon, eh bien, merci à vous aussi. On va
3: merci
0: peut-être laisser le dernier mot à madame la numérologue qui m'a bien décrit en quelques mots.
3: Alors, la numérologie, c'est aussi de l'art. C'est l'art d'interpréter les nombres. Je vous remercie pour cette interview. Donc, moi, je suis très contente d'avoir intégré Art Explora parce que c'est une association qui nous fait du bien. Déjà, il y a une bonne ambiance. Philippe est un garçon formidable, devrais-je plutôt dire un homme formidable, n'est-ce pas? Et on intervient dans des lieux divers, on va au théâtre, on va faire des apartés, des médiations culturelles dans les EHPAD, et franchement c'est formidable. Donc que toute personne intéressée par le contact humain et l'art nous rejoigne, ce sera avec plaisir.
0: Et bien donc allez, c'est formidable, et bien je vous dis bonne continuation et à la prochaine.
3: Merci, merci Vincent. Au revoir.
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2: De l'envoyé spatial. Voilà, reportage 31.
1: Vincent.
5: L'émission est terminée. Au revoir. On se retrouve.
6: Rendez-vous le mois prochain.
2: Chrono.
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0: Bonjour à tous les auditeurs et auditrices. Aujourd'hui, on se retrouve pour une nouvelle émission avec Jean-Michel, qui nous rejoint aujourd'hui pour cette nouvelle émission. Bonjour.
1: Bonjour Clément.
0: Comment vous vous appelez ?
1: Je m'appelle Jean-Michel, mon nom de famille c'est Petiot, voilà, je veux savoir autre chose.
0: Apparemment, vous avez une émission.
1: Oui, je me suis trouvé embarqué, entre guillemets, dans une drôle d'aventure à laquelle je ne pensais pas initialement. Effectivement, je fais partie d'une association dont je parlerai peut-être tout à l'heure, et pour les 40 ans de cette association qui existe au niveau national depuis 40 ans, ça me paraissait important mieux la faire connaître. Et c'était cette date anniversaire, pour moi, était un moment qui permettait de mieux la faire connaître. Et voilà, donc j'ai contacté Radio Oxygène, à FM, pour qui me présentait l'association sous forme d'une interview que aurait fait quelqu'un de la radio. Voilà, donc j'ai eu rendez-vous, on a discuté un petit peu de qu'est-ce que c'était que cette association et qu'est-ce que je souhaitais faire découvrir. Et à la fin de notre entretien, qui était un entretien hors ligne, Léa m'a proposé que ce soit moi qui anime les émissions, et ce que je n'avais jamais fait de ma vie. Voilà, donc j'ai commencé un petit peu impressionné par cette responsabilité à laquelle je ne m'attendais pas. Et c'est vrai que j'avais proposé que des personnes qui interviennent dans notre association puissent venir pour être donner, témoigner un peu de ce qu'elle faisait elle, en tant que professionnelle et ce que nous, on faisait en tant que bénévole de l'association. Voilà, on s'est parti comme ça, d'être demandeur d'une émission en tant qu'interviewé, je me suis retrouvé intervieweur. On appelle un renversement de situation.
0: Alors, votre émission s'appelle « Attends, aider », c'est ça ?
1: Ça s'appelle Aidant Aider, oui. Il s'agit de présenter ce que donc l'association dans laquelle je suis un bénévole actif, on appelle un militant même, mais un bénévole surtout, puisse présenter ce qu'elle propose pour des personnes qui ont une maladie très difficile donc ce qu'on peut leur proposer, surtout ce qu'on peut proposer aux personnes qui sont avec, qui les accompagnent, qui les aident. D'où l'expression « aidant aider ». Au départ, notre objectif, c'est d'apporter un accompagnement, un soutien aux aidants des personnes qui ont une maladie particulière, dont je vais donner le nom maintenant, qui s'appelle la maladie d'Alzheimer.
0: Pourquoi vous avez appelé cette émission « Aidant aider » ?
1: Aidant aider. Oui, « aidant aider », effectivement. Parce que on voulait mettre l'accent sur l'aide que les personnes apportent aux personnes malades. Parce que les personnes qui ont cette maladie d'Alzheimer, progressivement, elles perdent des capacités. D'abord, des capacités de mémoire. C'est un des symptômes les plus marquants de la maladie d'Alzheimer. Mais elles perdent aussi progressivement la capacité à exercer des activités, c'est-à-dire de penser comment je vais faire pour faire cette activité. Donc, il faut que quelqu'un soit avec elle pour les aider. Donc, c'est pour ça qu'on appelle ça des aidants familiaux ou proches aidants. Répondre à ta première question, mais je pense que tu en as d'autres, donc je vais te laisser un peu aussi faire ton travail d'intervieweur.
0: Qu'est-ce qui vous a poussé à faire cette émission ?
1: Voilà, ce qui m'a poussé à faire cette émission, c'est essayer de faire connaître aux aidants, aux personnes qui aident des personnes malades, tout ce que notre association pouvait leur proposer pour soit les soulager, les accompagner, Et puis, on a aussi, depuis peu maintenant, mis en place des activités dans lesquelles la personne malade et la personne aidante, c'est-à-dire la personne malade, c'est l'aider, hein, aidant, aider, ça veut dire, voilà, l'aidant qui aide, une personne qui aide, qui ne peut plus faire tout ce qu'elle pouvait faire avant. Et donc, et ces personnes-là, on essaye de leur proposer des activités ensemble avec d'autres personnes qui ont la même fonction, hein, des dents. Et là, en l'occurrence, les personnes qui ont la même maladie, qui est une maladie donc, du cerveau, hein, une maladie qui détruit progressivement, malheureusement, certains neurones et qui rend la vie quotidienne extrêmement difficile lorsque le cerveau, c'est quand même une des parties les plus importantes de notre organisme.
0: Pourquoi vous avez choisi cette thématique ?
1: La thématique est dans l'idée ?
0: Oui.
1: Alors, je vais parler de ma posture personnelle. Moi, ma maman a eu cette maladie et à l'époque, l'association en Ariège ne fonctionnait pas pratiquement plus parce qu'il n'y avait pas suffisamment de bénévoles pour la faire fonctionner. Et j'ai dû me débrouiller un petit peu tout seul pour soutenir ma maman, pour l'aider. Je me suis trouvé dans une position d'aidant, mais sans avoir d'autres personnes qui puissent me donner des conseils, me donner simplement partager des moments avec moi, parce que c'est extrêmement difficile au niveau émotionnel que de voir une personne qui perd progressivement ses capacités intellectuelle, hein, ses capacités cognitives, et puis progressivement même ses capacités à effectuer des actes de la vie quotidienne. Donc c'est en pensant à ce que moi j'aurais voulu comme aide, et j'aurais voulu savoir qu'une association comme celle-là existe, donc c'est une façon aussi de tendre la main aux aidants en leur disant, bah, écoutez, voilà, on vous explique par la radio ce qu'on peut faire pour vous soutenir, pour vous accompagner dans le cheminement que vous faites avec la personne malade. Et voilà, prenez contact avec nous. À chaque fois, on donne nos coordonnées, etc. Et on essaye de montrer la diversité des actions de façon à ce que quelqu'un qui est plus sensible à une action qu'à une autre puisse venir vers nous en disant « Ah oui, ça m'intéresse, ça, j'en éprouve le besoin ».
0: Sur votre émission, quels invités vous avez reçus ?
1: Alors, c'est à chaque fois j'ai choisi. Alors, j'ai fait des émissions très différentes. Ça a été un travail avec Léa au début sur la forme. Je dois te dire que quand elle m'a dit la première fois, oui, les sujets, l'émission, elle peut faire une demi-heure. Je trouvais ça très long d'être amené à présenter quelque chose pendant un temps aussi long. Et je lui avais dit non, on fera un quart d'heure, c'est déjà beaucoup. Et en fait, non. Dès les premières émissions, on s'est rendu compte, parce que justement, il y avait un intervenant, c'est-à-dire que moi, je faisais un peu le même travail que toi, c'est-à-dire que j'avais des questions et puis j'avais des idées particulières sur la façon de mener l'entretien, et l'intervenant est soit un professionnel qui intervient dans les ateliers qu'on propose. Par exemple, je vais prendre un exemple concret, on propose ce qu'on appelle de la sophrologie uniquement aux aidants. C'est des moments où, avec un professionnel formé, qu'on appelle un sophrologue, les personnes peuvent apprendre à gérer leur stress, leur tension par des exercices de respiration, par des exercices de visualisation, etc. Et ça leur permet de déstresser, parce que voilà, la relation avec une personne malade qui peut être déconcertante, ça génère du stress. Un autre exemple, on mène des activités aussi avec un club hippique, un endroit où il y a des chevaux, un haras, Et les personnes, les professionnels, elles sont formées pour utiliser le cheval comme médiation dans la relation avec la personne malade. Et les aidants sont là aussi. Et il se crée quelque chose entre le cheval et la personne malade qui est extraordinaire. Enfin, moi, j'ai assisté à plusieurs séances. À chaque fois, c'est d'abord, on voit les yeux des personnes s'allumer au contact. Les chevaux sont particulièrement éduqués à cette relation. Et donc, j'ai interrogé la personne qui organise ses activités avec les chevaux et qui a expliqué justement pourquoi et comment elle procédait. Voilà, donc deux exemples, je pourrais en multiplier, puisque chemin faisant, depuis janvier dernier, on a réalisé tout à l'heure avec Léa qu'on en était à 7 émissions, ce que je n'aurais jamais imaginé auparavant.
0: Combien de temps dure globalement une émission ?
1: Eh bien, à ma grande surprise, elle dure au moins, enfin, en général, une demi-heure, voire trois quarts d'heure, puisque on a la chance à Radio Oxygène de ne pas avoir un format contraint. Et donc, selon, on va dire, les sujets, selon les interlocuteurs, on a des émissions qui peuvent être plus ou moins longues. Je vais prendre un autre exemple. J'ai interviewé par téléphone, et ça a été pour moi une grande première aussi, le docteur Lorenz Bory, qui est gériatre à l'hôpital du Chiva, à l'hôpital des Vallées d'Ariège. Et voilà, c'est quelqu'un qui est passionné par son métier. Il s'occupe des personnes malades de la maladie d'Alzheimer. Et il avait beaucoup de choses à dire. Et là, on a très largement dépassé les 30 minutes, d'autant plus qu'avant, j'avais commencé par interviewer la présidente de l'association. Voilà, donc c'est l'avantage d'une radio qui est ouverte comme Radio Oxygène, c'est que voilà, on peut se donner du temps pour aller au bout d'un échange avec le professionnel que j'interviewe. Et ça, c'est vraiment très agréable.
0: Que sont vos prochaines émissions et vos nouveaux projets ?
1: Alors, on a fait presque tout le tour des ateliers qu'on mène actuellement. L'émission dont on a parlé ce matin avec Léa concerne les ateliers autour du tennis de table, ce qui peut paraître un petit peu surprenant parce que la maladie d'Alzheimer est souvent une maladie qui se déclare quand les personnes sont âgées. Et néanmoins, en mettant en place des formes adaptées, on n'est pas dans la compétition, on est dans une activité de plaisir. Eh bien, on a vu des effets bénéfiques sur l'attitude des personnes, sur le plaisir éprouvé, sur la transformation aussi physique, beaucoup plus de souplesse, etc. Voilà. Alors ça, par exemple, c'est quelque chose qui est réalisé dans l'accueil de jour de Tarascon. Nous, au niveau de l'association, on souhaiterait pouvoir mettre en place un atelier comme ça pour d'autres personnes qui ne sont pas dans un accueil de jour, qui sont à la maison avec les dents. Et j'ai lancé un appel à bénévoles. Voilà, j'ai dit, mais si quelqu'un qui pratique déjà, par exemple, le ping-pong, ou même s'il ne le pratique pas, quelqu'un qui a envie de venir nous aider pour mettre en place cet atelier, il y aura des professionnels formés pour gérer l'atelier, mais il faut quand même un bénévole qui soit là aussi pour l'organisation, les relations, etc. Voilà, c'était un appel à bénévoles. Voilà, le prochain que je voudrais faire, ça concerne les enfants, puisque j'ai, avec une autre bénévole, on est intervenu dans des écoles, à l'école élémentaire, avec des enfants entre le CE2 et le CMA, pour leur présenter cette maladie, Alors, je procède en deux temps. D'abord, je leur explique, je leur demande s'ils savent ce que c'est qu'une association et à quoi ça sert. Donc, en général, ils ont déjà entendu parler. Et je leur dis, ben voilà, nous, notre association, on est des personnes qui se réunissons parce qu'on veut aider les aidants. On veut aider les personnes qui accompagner les personnes qui sont aidants de personnes ayant la maladie d'Alzheimer. Et puis après, voilà, je leur présente. J'ai un petit livret qui décrit des situations que des enfants ont pu vivre. C'est sous forme un petit peu de petite histoire. Et ce qui est à chaque fois me bouleverse, c'est que dans une classe de, on va dire, de 20 à 25 élèves, il y a au moins 4 ou 5 élèves qui connaissent quelqu'un qui a cette maladie et qui peuvent nous dire qu'ils ont été intrigués par cette maladie, déconcertés. Et voilà, comme on en parle, ça rend aussi leur place plus simple. Ils se sentent pas, entre eux, ils n'en ont jamais parlé. Mais comme là, on en parle avec eux et dans le groupe classe de façon très, très simple, eh bien, ils osent en parler et du coup, ça leur enlève un poids personnel aussi par rapport à ça.
2: Et alors,
1: oui, vas-y.
2: Je voulais te poser une question, Jean-Michel, parce que c'est vrai que maintenant, ça fait 7 mois que tu mènes cette émission, que tu animes cette émission des aidants aidés. Quelle a été l'émission que tu as préférée animer?
1: Ouf! Alors là, je ne sais pas s'il y en a une plus que d'autres. Parce que pratiquement dans chaque émission, avec lesquels j'ai parlé, j'ai pu participer à un de leurs ateliers et j'ai toujours des souvenirs émotionnels très très forts de quelque chose qui s'est passé dans l'atelier qui me montre que c'est important. Par exemple, c'est le cas pour l'équithérapie, pour les ateliers de médiation animale avec le cheval, où cette dame, qui avait Élise, pourtant des gros soucis de mémoire, qui s'est mis à parler espagnol. Le tennis de table où, en arrivant, une dame arrive avec une canne et puis après avoir échangé quelques balles avec l'animateur, elle rejoint le bus de... en oubliant sa canne, c'est aussi le bien-être qu'expriment les gens quand ils font de la sophrologie ou le plaisir de voir chanter. Par exemple, j'ai pas parlé de la musicothérapie, mais on a une personne qui les premières fois était très figée dans son expression à une personne malade, et maintenant quand on prend sa chanson préférée qui s'appelle La Java Bleue, elle a un sourire, elle est épanouie et on la voit, on voit ses lèvres chanter la mélodie, même si elle parle pratiquement plus parce que la maladie lui a fait perdre beaucoup de ses capacités et qu'elle est très en avant dans cette maladie.
2: Et oui.
1: En fait, c'est tous ces moments émotionnels où on se rend compte que ce qu'on fait est utile et c'est très fort au niveau... des émotions.
2: Oui, en tout cas, il y a eu de beaux moments de grâce tout au long de ces émissions. Et alors, il y en a encore une dernière qui est une ou deux dernières. On verra si les rendez-vous sont pris ou non. Et en tout cas, merci infiniment, Jean-Michel, d'avoir pris le temps de répondre aux questions de Clément.
1: Eh ben, je le remercie et puis je lui souhaite une belle aventure avec cette posture d'intervieweur radio, parce que on découvre effectivement dans l'interview, dans la relation à l'autre, on découvre la personne, on découvre ce qui la conduit dans ce qu'elle fait, ce qui fait ce qui la porte. Et c'est souvent très très fort comme sentiment, comme ressenti. Et moi, ça m'a fait beaucoup de plaisir de faire d'avoir cette mission, parce que c'est comme une mission quand même.
2: Et
1: de me projeter là-dedans.
2: La radio, ça permet plein de choses. Ça permet aussi de faire des retours sur l'expérience, sur le parcours. Toi, Clément, comment tu vis un petit peu cette année d'animateur ?
0: Bien.
2: Ouais, t'as quelque chose à nous partager ici? Une
1: Ah oui,
2: expérience?
1: ça me
2: Parce que
1: plairait
2: Clément, il
1: aussi.
2: en a reçu beaucoup aussi des invités.
0: Je dis les noms des invités.
2: Tu dis ce que tu veux. Tu dis s'il y a un moment qui t'a intéressé, qui t'a particulièrement marqué, un moment qui t'a envie de partager ici.
0: Franchement, comme il a dit, il n'y a aucune. En fait, toutes les émissions m'ont plu. Du coup, il n'y en a aucune qui m'a. Que j'ai aimé le plus. Genre, j'ai tous aimé.
2: Mais il n'y en a pas une là que tu te souviens plus qu'une autre. Moi, je trouve qu'il y a eu des moments où tu étais plus présent qu'à d'autres, par exemple, tu vois. Bah, je trouve, par exemple, que quand il y avait Cana, quand vous avez été interviewé les Restos du Cœur, je trouve que là, il y a eu des vrais moments de grâce où on vous a vu hyper

0: plaisir de permettre à Clément, voilà, de continuer son cheminement d'intervieweur et d'homme de radio bientôt peut-être. Hein,
1: peut-être. Voilà. Alors c'était son premier phoneur pour le coup. Première interview par téléphone avec toi.
0: Ça va, c'est peut-être le moins facile dans un premier temps, mais on s'y fait parce que moi j'en ai fait effectivement trois avec aussi Carole qui ne pouvait pas venir à la radio parce que ses horaires de travail ne correspondaient pas. Mais voilà, c'est aussi une façon. On, dans sa tête, on imagine l'interlocuteur et ça nous oblige à être encore plus à l'écoute de ce qu'il dit pour pouvoir faire cette interaction.
1: Il faut être bien concentré.
0: Voilà, il faut être concentré et puis trouver le bon moment pour glisser la question, c'est-à-dire laisser la personne finir sa phrase et se dire, bon, est-ce qu'elle va redire autre chose ou est-ce que je peux maintenant poser mon autre question ou compléter.
1: Oui.
0: Et c'est ça qui est peut-être le plus délicat
1: par
0: téléphone à distance. Clément l'a très bien mené, c'est vraiment... Bon courage, Clément.
1: Bah oui, il est très fort. Bonne journée, Jean-Michel, à très bientôt.
0: Bonne journée à vous, au revoir.
1: Au revoir.
2: Et maintenant, après cette interview, nous allons écouter une musique qui s'appelle Maladie. Le morceau s'appelle Maladie. Le rappeur s'appelle Mauvais Lujo. Et normalement, vous devrez connaître pour ceux qui écoutent du rap.
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0: Bon, bah, du coup, vous venez d'écouter Mauvais Joe avec ce titre Maladie qui a été choisi par Clément. Clément, un petit mot sur ce titre, peut-être?
1: Il est nouveau.
0: Ouais.
1: Et j'entendais des copains à l'école qui disaient il faisait que chanter cette musique, il faisait que en parler. Du coup, je me suis dit, je vais essayer de l'écouter.
0: Alors, ça change.

0: de ça change de Maître Gims. Et à ton avis, combien de vues sur YouTube?
1: 444 000 vues.
0: Non, on est quand même sur 8,5 millions.
1: 8 000.
0: 8,5.
1: Hein?
0: Et il est sorti il y a 11 mois quand même, donc c'est pas tout récent. Voilà. Du coup, un petit mot pour clore cette émission. C'est la dernière émission de l'année. Merci à vous d'avoir suivi tous les Planètes Jeunes. On vous retrouve à la rentrée, donc en septembre, avec de nouvelles émissions, avec Clément et Nayan, j'espère. Normalement, on vous retrouve.
1: Oui.
0: Super. Je vous souhaite à toutes et à tous, à toi Clément, de très belles vacances. Profite bien.
1: Merci.
0: Et on se revoit à la rentrée.
1: Oui.
0: Super.
1: Merci de m'avoir écouté.
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0: Bonjour et bienvenue, 15h TU, 17h à Paris, le point sur l'actualité.
1: Gilles Moreau.
0: Le bilan de la crise migratoire autour de l'enclave de Ceuta s'est encore alourdi. Madrid, qui déplore des événements tristes et dramatiques, avance maintenant un bilan d'au moins 67 morts. La situation revient peu à peu à la normale actuellement, que ce soit à Ceuta ou bien à Fnidek, côté marocain de la frontière. Des autocars ont commencé à ramener chez eux les milliers de candidats à l'émigration. Envoyé spécial de RFI, Mathias Reynal.
2: Le contraste est frappant. Les parasols des vacanciers sont désormais plantés sur la plage de Fnédak, en face de Ceuta, là où des centaines de personnes avaient entrepris hier de passer la nuit, espérant sans aucun doute tenter plus tard une nouvelle traversée. La ville efface progressivement les traces du chaos des derniers jours. Les pelouses, hier jonchées de bouteilles d'eau vide, de tongs, de chaussures abandonnées, ont été nettoyées dans la matinée. Fnédak s'est métamorphosé en quelques heures. Les opérations de rapatriement des refoulés de Ceuta ont commencé hier soir. Pour la plupart, ce sont des jeunes hommes originaires du Maroc. Des milliers d'entre eux ont ainsi embarqué dans des bus pour regagner leur région. Ils viennent des quatre coins du royaume, du nord évidemment, Tanger, Tétouan, mais de plus loin aussi, comme Casablanca, à 400 km au sud. C'est une crise migratoire sans précédent, en tout cas, que vient de connaître Ceuta, ce territoire européen implanté sur le continent africain et qui a connu pourtant des moments de tension par le passé. Notamment en mai 2021, 10 000 personnes avaient réussi à l'époque à franchir la frontière. Mathias Reynal, Fnédak, RFI.
0: Cette crise migratoire s'est accompagnée d'une crise diplomatique d'ampleur au sein de l'Union européenne. L'Italie, avec le soutien de certains de ses partenaires, a souhaité suspendre l'Espagne de l'espace Schengen. La France n'est pas sur cette ligne. On écoute le ministre français de l'Intérieur, Laurent Nunez.
3: Non, évidemment, non. L'Espagne n'a pas quitté la zone Schengen, il n'y en a absolument pas question. Voilà, on a une coopération avec l'Espagne qui est importante. Vous savez, pour vous donner juste un chiffre, hein, quand nous interpellons, et ça arrive évidemment compte tenu des moyens terrestres que nous avons à la frontière, des étrangers en situation irrégulière, ils sont réadmis en Espagne dans 70% des cas. Donc on a une coopération qui est très, très, très bonne avec l'Espagne et on n'a pas de raison de demander. Enfin voilà, non, je ne confirme pas, nous ne demandons pas la suspension de l'Espagne, de l'espace Schengen. Que les choses soient claires.
0: Également dans l'actualité, l'Ukraine, à nouveau attaquée massivement par la Russie. Au moins 10 morts et 28 blessés dans la capitale Kiev, frappée la nuit dernière par une salve de missiles. L'Ukraine a un besoin urgent de systèmes supplémentaires de défense antiaérienne et antimissiles ainsi que d'intercepteurs. Mais Donald Trump tergiverse sur l'autorisation demandée par Kiev de produire des systèmes patriotes, des intercepteurs de missiles. Emmanuel Chaz, notre correspondante, s'est rendue ce matin dans l'un des quartiers touchés.
4: Dans le quartier densément peuplé de Darnitsky à Kiev, la population a une nouvelle fois connu une nuit cauchemardesque. Ici, plusieurs bâtiments résidentiels ont été fortement endommagés. Daria, une pharmacienne de 24 ans, s'en est sortie indemne, mais elle est encore sous le choc.
5: À cause de l'onde de choc, non seulement notre entrée, mais aussi toutes les fenêtres du 3 rue Dobounivska ont été soufflées et touchées par des éclats d'obus. Il y avait des corps qui gisaient ici, dont un adolescent, je crois. Quelques personnes couraient pour se mettre à l'abri, mais nous sommes très loin du métro. Imaginez, on est à 6 arrêts de bus de la station la plus proche.
4: Ici, c'est la deuxième fois que les résidents sont directement touchés par une frappe. Daria ne peut que constater les dégâts chez elle.
5: On ramasse les débris. Regardez, là, au sixième, vous voyez, c'est notre cuisine. Et ça, c'est la chambre de notre voisin. Nous avons eu de la chance, seules les fenêtres et la porte de la chambre sont endommagées.
4: Plus tard dans la matinée, les sirènes retentissent à nouveau à travers Kiev. Rappel pour les habitants que la menace de nouvelles frappes russes est désormais constante. Emmanuel Chaz, Kiev, RFI.
0: Enfin en France, après 10 jours de lutte contre les flammes, le méga-feu de Gironde est désormais fixé, il ne progresse plus. Tandis qu'un autre brasier dans le Var reste actif mais contenu dans ce département du Sud-Est, le risque incendie est très élevé actuellement. Voilà, cela étant, de nombreux Français ont la tête ailleurs, aux vacances en particulier. En ce week-end de chasse et croisée sur les routes, il y avait à la mi-journée plus de 1000 km de bouchons cumulés. Voilà pour l'essentiel de l'information. Très bonne journée sur RFI.

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12: La décennie noire est le nom qu'on a donné à une guerre civile qui a eu lieu en Algérie durant les années 90 et qui a opposé les forces de l'ordre à divers groupes terroristes islamistes. Après l'annulation des élections législatives de 91, et qui voyait le Front islamique du salut remporter les élections. C'était un parti d'extrême droite radicale. S'en est suivi bien plus qu'une décennie de carnage, de meurtres et de massacres. En 2001, il y a eu la loi de la concorde civile, puis en 2005, il y a eu la charte pour la paix et la réconciliation, et il est devenu très difficile, voire impossible, de questionner d'écrire ou de parler de ce sujet. Je me permets de citer Tahar Djaout, qui était un poète, écrivain et journaliste algérien assassiné en 1993 et qui a écrit à peine quelques semaines avant d'être tué « Le silence, c'est la mort. Et toi, si tu parles, tu meurs. » Et si tu te tais, tu meurs. Alors dis et meurs. Mesdames et messieurs, dans cette pièce, les artistes saluent leur public en début de représentation, car au pays de l'amour et de la violence, on ne sait jamais ce qui peut se passer. Banlieue d'Alger, 1995, 22h14. Stationné sous un lampadaire, une Peugeot 504. Amin et Malik quittent une soirée chez des amis. Ils marchent vers la voiture.
13: Asma, Amin, cette fille, elle m'a retourné la tête. Non, mais elle est incroyable, je l'aime, ça y est. Tu sais ce qu'elle m'a dit?
14: Mais t'aimes tout le monde, toi, Malik.
13: Non, mais tu sais ce qu'elle m'a dit? Elle m'a dit, Malik, c'est quoi ton deuxième fruit préféré? T'imagines? Mon deuxième fruit préféré. Non, mais je l'aime, ça y est.
14: Malik, t'aimes vite. Hein.
13: Non, mais mon deuxième fruit préféré. Je lui dis, pourquoi mon deuxième fruit préféré? Tu vois, pourquoi tu me demandes pas quel est mon premier fruit préféré? Et tu sais ce qu'elle m'a répondu? Asma, Amine, tu sais ce qu'elle m'a répondu?
14: Non, j'étais pas là.
13: Elle m'a dit, c'est forcément la banane. Tu vois le truc, là? Et si, pour elle, c'était la banane, parce que selon elle, ce fruit est parfait. Tu vois, elle m'a regardé droit dans les yeux. Mais droit dans les yeux, ouh là, comme je te le dis, droit dans les yeux, comme ça, avec ses yeux là, ses yeux de folle là. Et elle m'a dit, c'est un fruit qui ne te salit pas les mains quand tu le manges, c'est sans noyau ni pépin, c'est parfumé et sucré, c'est un fruit qui ne te déçoit jamais. Qui ne te déçoit jamais. Tu vois le message caché là ou pas?
14: Oui, j'ai une petite idée.
13: Eh oui, mais elle place d'emblée la barre très haut, cette fille c'est de la poésie, Amine, je vais aller l'épouser demain, je vais aller la voir comme ça là. Qu'est-ce que tu fais là?
14: Le couvre-feu est dans même pas un quart d'heure.
13: Tu m'écoutes quand je te parle ou...
14: Oui, vas-y, monte.
13: Mais je suis en train de te dire que je vais l'épouser, là.
14: Oui, d'accord, ouais.
13: Bon, par contre, la banane, ça, c'est n'importe quoi. Hein. Je pense qu'elle a voulu m'impressionner, hein, Zarma, elle a accès au luxe.
14: Pourquoi tu dis ça?
13: Je veux dire, quand est-ce qu'il y a eu des bananes en Algérie? Moi, je m'en souviens pas. T'en souviens, toi? Moi, j'en ai jamais vu des bananes.
14: Mais moi, j'en ai vu plein.
13: Ouais.
14: Ah oui, ça faisait partie du.
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Bonjour à toutes et à tous, bienvenue dans l'agenda culturel de fin de semaine. Tous les rendez-vous à ne pas manquer du week-end, ça commence tout de suite.

Et pour débuter le week-end en beauté, rendez-vous ce jeudi 30 juillet à 20h au Théâtre de Verdure à l'Espinet à Foix. Le festival L'Autre Foix lance sa nouvelle édition avec un grand bal masqué d'ouverture. Une soirée festive, gratuite et ouverte à toutes et tous, mêlant musique, animation et ambiance costumée.

30 juillet, l'été bat son plein et entre deux canicules, vous pourrez retrouver le festival Castel Artes avec des concerts lyriques et des spectacles sur la place Maréchal Leclerc de Mirepoix. Début des festivités prévues à 17h.

question. Pendant 4 jours, les rues de Saint-Girons se transforment en véritable village d'autrefois, où tradition, patrimoine et convivialité sont à l'honneur. Cette année, le thème choisi est la cuisine d'antan, avec des démonstrations de savoir-faire, des spécialités locales et des recettes qui ont marqué l'histoire du Couserans. Au programme également des artisans, des expositions, des métiers anciens, des animations de rue, des bandas, des spectacles et de nombreuses démonstrations qui feront revivre la vie d'autrefois. Sans oublier la célèbre route des fromages, l'occasion de partir à la rencontre des producteurs du territoire et de découvrir des saveurs locales. Le temps fort du week-end sera sans conteste le grand défilé en costume d'époque dimanche. Près de 900 figurants et 250 animaux défileront dans les rues de Saint-Girons pour offrir un spectacle unique faisant revivre les traditions rurales du siècle dernier. Un événement gratuit qui attire chaque année des dizaines de milliers de visiteurs venus de toute l'Occident.

Le Bon Gaillard à Montgaillard propose une soirée nommée Taverne médiévale, une ambiance inspirée des tavernes du Moyen-Âge, de la musique et une soirée conviviale en plein air.

et jusqu'à dimanche pour 3 jours d'animation conviviale organisée par le comité des fêtes. Vendredi soir, ambiance reggae, raga et hip-hop avec Davy Reed, Kino B, Selecta Pafo et Selecta Fouf. Samedi, activité familiale dès 14h avec des balades à cheval et pêche à la truite, puis un repas autour d'un gigot de porcelet à la broche avec un bal animé par DJ Bernie. Et dimanche, un office religieux vous attend à 11h avec un apéritif offert par la mairie et le

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Bienvenue à vous dans cette émission, comme d'habitude, la troisième de cet été brûlant de 2026, avec la canicule, les incendies et tout, et tout, et tout. Voilà, on est traversé par ce temps et ce climat qui nous impose son calendrier. Moi, j'avais choisi de réfléchir, de vous proposer un petit voyage dans des chansons, justement sur le thème des départs en vacances, dans un premier temps, des départs contraints. Et là, la troisième émission sur le thème des retours. Et puis voilà, j'adapte ça avec la chaleur environnante. Et je vous ai proposé donc, pour commencer cette émission, un titre que j'aime beaucoup. C'est « Emmène-moi, emmène-moi, je ne veux plus voyager, ramène-moi à la maison » en quelque sorte. Et vous avez entendu la version de Graham Wright avec comme co-chanteur Maxime Le Forestier. C'était en 1980 dans une émission de dimanche à la télé. Et au départ, il faut savoir que cette chanson « Emmène-moi », donc traduite par Graham Wright et popularisée par lui ici en France en 1966, était en 1964 une chanson américaine, USA, Jack Clement et Alan Reynolds. Je vous en ai proposé un court extrait par Johnny Cash, et ça raconte l'histoire des hobos, H-O-B-O, des hobos, des homeless boys, des homeless bohémiens, les vagabonds, les trimardeurs, nous on dit les sans domicile fixe. Et pour prolonger cette ambiance-là, je vous propose une autre façon de voyager quand on est dans les ports et qu'on voit partir les navires et qu'on imagine que la misère serait bien meilleure au soleil. Il me semble que la misère serait moins pénible au soleil, vous avez compris. C'est « Emmenez-moi », 1967, Charles Aznavour, avec un mix d'une version de la version française et d'une version anglaise. L'album, c'était « Entre deux rêves ».

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J'ai prolongé ce standard de Charles Aznavour, Emmenez-moi, par ce petit pays qui n'en est pas moins excellent. C'est un titre de Gaël Faye en 2013 sur son album Pili Pili sur un croissant au beurre. C'est aussi le titre d'un livre, d'un roman qu'il a repris et qui a été un gros succès de librairie. Gaël Faye, mère rwandaise et père français, donc qui a dû s'enfuir du Burundi et qui revit, qui nous fait en tout cas partager cet espoir de meilleure vie là-bas. Dans la chanson, vous avez entendu les paroles en français, mais peut-être que vous n'avez pas eu ce qui est scandé par le chœur qui dit toute petite nation, grande nation, tu as été écrasée, mais tu n'es pas morte, tu as souffert l'épreuve, mais tu n'as pas péri. Toute petite nation, grande nation. On va enchaîner sur un titre d'une artiste que j'aime particulièrement, vous le savez, Michel Bernard. J'avais passé dans une précédente émission son titre Nomade avec Frédéric Bobin. Et là, je vous propose un titre de son dernier album de 2023, Miette. J'avais interviewé Michel Bernard, elle m'en avait parlé de ce titre, Où irez-vous maintenant? Voilà, je pense que les paroles se suffisent à elles-mêmes, si ce n'est de souligner un petit fait d'actualité. Elle dit à la fin du refrain, si le maire de Riace, où irez-vous maintenant? Si le maire de Riace est sous les verrous, le maire de Riace, donc c'est Domenico Luciano de Calabre qui avait fait de l'accueil des immigrés et des migrants dans son village de Calabre une cause nationale et internationale reconnue, mais il avait été condamné par la justice italienne en 2021 à 13 ans de prison pour des mariages blancs, de l'aide aux migrants. Il avait fait appel. En 2023, sa peine avait été réduite de 1 an et demi et quasiment toutes les charges avaient disparu. Et il a été ensuite élu en 2024, donc aux européennes en 2024, au Parlement européen. Et là, en mois d'avril 2026, donc il y a 3 mois, il a été destitué par la justice italienne dans la procédure administrative, destitué de son rôle de maire. Donc c'est sans fin, même s'il a été reconnu au niveau international comme un des maires qui a le plus œuvré pour l'accueil des migrants. Et on va écouter donc cette chanson de Michel Bernard, Où irez-vous maintenant?

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Vous êtes bien, décidément de mieux en mieux dans l'émission comme d'habitude, proposée et animée par Paul Sud, votre serviteur. Et vous savez qu'avec cette petite phrase rituelle qui suit le jingle des Zigzazou, on est à peu près tout juste à la moitié de cette émission, au mi-temps de cette émission, la troisième consacrée au thème du voyage, du nomadisme, des voyages d'agrément, des voyages contraints, de l'immigration. Voilà, vous avez entendu cette série que j'ai terminée donc après Michel Bernard par Gibraltar, le titre d'Abdelmalik 2006, qui se termine par des bruits de claquettes, de danse, ce migrant à Gibraltar qui danse pour oublier tout le reste. Et ça se prolonge donc avec les claquettes, le bruit de train de ce titre instrumental d'Ibrahim Malouf. Ça s'appelle Diaspora. C'est sorti en 2007 et ça me semblait une bonne conclusion de cette séquence que je vous ai proposée. Alors dans la deuxième partie de cette émission, on va démarrer tout de suite avec un conseil. Et ce conseil, c'est Xavier Rude, qui est un auteur-compositeur australien qui en 2012 avait sorti un album Spirit Bird et un titre Follow the Sun. Et c'est ce conseil que je vous propose d'écouter pour démarrer cette seconde partie. Suis le soleil et le côté où le vent souffle. Quand ce jour est passé, respire l'air, définis tes intentions, rêve avec prudence. Demain est un nouveau jour pour tout le monde, une toute nouvelle lune, un tout nouveau soleil. Alors suis le soleil, follow the sun, la direction des oiseaux, the direction of the birds, la direction de l'amour. Respire l'air, chéris cette respiration. Demain est nouveau pour tout le monde, une toute nouvelle lune, un tout nouveau soleil. Alors quand tu sens la vie s'abattre sur toi comme un poids lourd, quand tu sens que cette folle société s'ajoute à la contrainte, promène-toi au bord du plus proche point d'eau. Souviens-toi de ta place. Beaucoup de lunes se sont levées et sont descendues bien avant que tu viennes. Alors de quel côté souffle le vent? Et que dit ton cœur? Suis le soleil. So follow the sun.

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Les Marquises, après Follow the Sound de Xavier Rudd. Ça me semblait une chanson qui parle de cet univers rêvé. Alors, pas forcément pour les habitants, mais en tout cas pour nous, l'imaginaire, c'est ce qui a guidé le voyage de Brel, qui est parti là-bas en bateau, en avion, et qui a écrit cette chanson qui est sortie dans son dernier album produit en studio. Et j'aime beaucoup, moi, cette version reprise par les Mountain Men, les hommes des montagnes, avec Mr. Matt à la voix, The Voice, il a fait le concours, et Bear Fautiano à l'harmonica. Et la bonne nouvelle pour moi, qui les aime, peut-être moins pour vous, c'est qu'ils repartent en tournée après 6 ans d'aventure individuelle, notamment le chanteur. Ils repartent en tournée. Il y a toute une série de dates. Si vous êtes intéressé, regardez. Ils vont peut-être passer par chez nous. On va terminer cette émission, cette série donc de 3 émissions d'été, avec le thème du voyage, du départ et de la séparation amoureuse, qui est quand même un des thèmes fondateurs de l'œuvre artistique en chanson, en livre, en nouvelle, en film, etc., etc. Et pour illustrer ça, une des multiples chansons, c'est celle d'Igelin, Part, dit-il, en 1978, lors d'une séparation, dans l'album No Man's Land. Il reprend son accordéon. Pars, surtout ne te retourne pas, mais à la fin, la toute fin, reviens-moi vite.

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On se retrouve dans le futur. 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

0: Après Par de Jacques Higelin, je vous ai proposé un autre tube intergalactique de la chanson de départ Amoureux avec l'espoir du retour. C'est bien sûr Dis quand reviendras-tu de Barbara, interprété ici magnifiquement. J'aime beaucoup cette reprise de la grande Sophie, guitare-voix. Et guitare-voix, c'est aussi l'accompagnement qu'a choisi Mi Mitchell, M-Y-M-Y-T-H-E-L. Mi Mitchell, à qui j'ai consacré deux émissions et que je retrouve tous les ans à la fête de la chanson politique, c'est fin août, cette année c'est le 28 et le 29 août à Mazères-sur-Salatte, juste en bordure d'Ariège. Et donc, cette chanson de Mi Mitchell, La La La, mon frère, voilà, me semblait un clin d'œil intéressant dans le prolongement de celle de Barbara. C'est issu de son dernier album, Un Monde. Et il y a un prochain album en préparation là aussi. Alors, on va se quitter avec l'éternelle question. Partir ou bien rester, je ne vais pas y répondre pour vous, dans votre situation, dans votre vie, dans votre environnement. Voilà, parfois il faut rester, parfois il faut partir. Vous avez eu plein de pistes dans ces trois émissions et je vous propose de nous retrouver pour de prochaines aventures sur Radio Transparence et Oxygène FM à la fin de l'été. Là, il y aura une émission spéciale chanson, fête de la chanson politique. Et là, on va se quitter avec deux stars, Olivia Ruiz et Brigitte Fontaine pour
1: Partir ou rester.
0: Parole de Brigitte Fontaine, musique d'Areski. À très bientôt.
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À l'instant, Timmy Thomas, Stone to the Bone, écrit par Inès Pinchot et Timmy, sur le label Ticket Records, basé en Floride. Voici un petit funk canadien, Pete Richards, Baby It's You, sur Uniwave Records en 1980.

l'instant Cool Million, accompagné de D-Train, Be a Star Tonight. Cette track regorge des meilleures parties des années 80. Tambour, lime de basse, super accrocheuse et claquement de main. Une version qui scintille d'une énergie glamour. La sensation life des voix habilement posées. L'impression d'être au milieu de la piste de danse. Toujours le sentiment que James D-Train Williams est le leader. Voici Amant, Is There Love, mixé avec talent par Jim.

Barry White, I wanna lay down with you baby, traduisez par je veux faire la sieste ou m'allonger avec toi baby. Toujours le bienvenu dans notre programme, voici Anne Peebles featuring Donald Bryan, mon bel amour, session High Records.

0: Magnifique ce morceau à la flûte de Pan, j'aime beaucoup.
1: Bienvenue. La flûte de Pan, toujours la flûte de Pan.
0: Exactement, émission spéciale flûte de Pan ce soir, bienvenue sur...
1: Nous avons l'homme le plus heureux du monde ce soir.
0: C'est Stéréoxyde qui démarre, on est très heureux d'être avec vous ce soir, bien sûr, avec Mélina, bonsoir.
1: Oui, bonsoir Maxime, ça va ?
2: Le retour.
0: Ça va bien.
1: Le retour, j'étais absente, oui, une quinzaine de jours, mais je suis revenue plus en forme.
0: Exactement.
1: Voilà, plus en forme que jamais.
2: Oh, oula, oula, oula.
0: Oui, oui, également, il est plus en forme que jamais.
2: Ouais. T'as eu un peu cette forme de ouf.
1: Super.
0: Exactement, ouais. Voilà, Stéréoxyde.
1: Splendide.
2: Splendide.
0: Ça dure 2 heures en règle générale, mais ce soir ça va durer 3 heures puisque c'est une émission très spéciale ce soir. On peut applaudir bien fort Michael Mazzalera qui est avec nous.
2: Bonsoir. Attends,
1: bienvenue,
2: il n'a rien fait encore. Il n'a rien dit, il n'a rien fait, pourquoi on l'applaudit?
0: Bonsoir Mika.
3: Bonsoir, bonsoir à vous, merci pour l'invitation.
2: Avec plaisir.
0: Bienvenue dans nos studios, ça fait plaisir de te recevoir aujourd'hui. Michael Mazzalera, vous connaissez peut-être sa voix, puisque ça fait des années qu'il sévit sur Radio Transparence dans son émission Keep Cooking Blues. Ça fait combien de temps cette émission?
3: Ça fait assez longtemps, oui, peut-être. J'ai pas trop calculé en fait, peut-être.
1: Il faut pas compter, il faut
3: 6,
1: pas compter.
3: 7 ans, je sais pas, ouais.
0: Et en nombre d'émissions, ça doit faire beaucoup.
3: Je crois que je suis à 180. 180 là-bas, pas tant que ça.
2: Ah, c'est pas, ah oui, c'est pas énorme du coup.
3: Non,
2: en 6 ans.
3: Non.
2: Ah, petit joueur.
3: Peut-être ça fait moins, alors peut-être ça fait 6 mois.
2: là, par contre, ça fait trop.
1: Quand t'es tout seul à porter une émission aussi, c'est pas la même chose quoi. Quand nous, ouais. Nous en équipe,
2: ah, mais après, c'est pas
1: semaines,
2: le même système aussi. Oui, il présente et il écrit des groupes et il fait découvrir. Donc après, il passe à la musique.
1: Et donc, uniquement sur la thématique blues.
3: Tout à fait, oui. Ouais. Mais je suis assez ouvert sur ce thème. C'est pas... puisque, bon, il y a des gens qui considèrent que le blues, c'est entre 1910 et 1930. Moi, je considère que le blues, ça peut être actuel.
2: Ouais. Donc, c'est actuel. Il y a des très bons trucs de blues. Mm-hmm. Ouais.
3: Et donc, oui, c'est sur le thème du blues. Et je fais partie d'un collectif qui s'appelle le CRB aussi. On est une cinquantaine d'animateurs radio qui aimons faire des émissions sur le blues.
2: Okay.
3: Partout en France et un peu à l'étranger. Et de ce fait, on reçoit pas mal de CD et de matière, on va dire, par les artistes.
2: D'artistes et étrangers et tout.
3: Et les productions aussi, françaises, etc.
2: Ok, c'est cool, les différents labels et tout ça.
3: Ce qui fait que, oui, j'ai
2: t'as de la matière, à présenter.
1: Oui, ouais, parce que du coup, le blues revient un peu au goût du jour, ou
2: c'est jamais trop perdu, mais c'est un... Je pense que c'est
1: ressemble, enfin, je sais pas comment on peut dire ça.
2: C'est un peu une famille, parce que c'est pas... Alors, et puis il y a différents styles de blues aussi.
3: Oui,
2: t'as
3: puis il y a
2: le blues, t'as le blues rock, t'as des. Bon,
3: c'est ça, c'est
2: plein
3: ça.
2: De, c'est comme dans tous les styles de musique. Hein,
1: ouais.
2: Comme dans le rock, dans le métal, enfin voilà, il y a plein de catégories.
3: Mais tout vient du blues.
1: Oui,
3: il
1: c'est
3: le
1: sûr.
3: Disait,
1: tout vient du blues.
2: Ça vient de là, ça vient du blues.
0: Oh yeah.
3: Mais moi je dis tout vient du blues et pour moi par exemple quand j'écoute du AC/DC pour moi c'est des
2: riffs
3: blues en
2: oui,
3: fait
2: oui,
3: à la base
2: à fait,
3: bien sûr c'est électrifié mais,
2: oui, oui.
3: Mais
2: oui ils ont mis un peu plus d'accroche dessus mais ouais
1: donc toi Michael c'est ça
3: oui.
1: Michael donc là on parle de ta casquette radio émission et passion du blues mais je pense que tu as d'autres casquettes qui te permet d'être aussi un passionné de musique. Est-ce que tu peux nous en dire un peu plus?
3: Bien sûr enfin maintenant je suis plutôt on va dire il paraît que je me débrouille bien à l'harmonica donc je suis plutôt harmoniciste mais je suis auteur compositeur interprète et musicien un peu multi-instrumentiste donc j'ai commencé la musique très jeune, à 7 ans, mais le tout en autodidacte. Donc j'ai commencé par l'orgue. Après, j'ai acheté les premiers synthés.
1: L'orgue,
3: ouais,
1: génial.
3: Ouais, les orgues. Et après, les premiers synthés, c'était à l'époque, dans les années, on va dire, 80, quand Jean-Michel Jarre, à l'époque...
1: French Touch, c'est ça.
3: Oui, et puis c'était le début de l'électro, on va dire, en France.
2: Oui,
3: quoi.
2: C'est ça.
1: Le monsieur aux gants blancs.
3: Voilà, c'était... Et un peu plus tard... Dans ma première vie, j'ai été cuisinier professionnellement, avant d'être professionnellement. Après, ensuite, musicien. Mais à un moment donné, je travaillais à l'âge de 19 ans. J'étais en saison. Et là, j'ai rencontré un guitariste qui chantait aussi avec un harmonica et qui, lui, écoutait du blues et jouait un peu de blues. Il commençait et il m'a offert mon premier harmonica. Donc, Et voilà, depuis, je suis tombé dedans.
1: C'était la découverte.
3: Oui, et ça m'a paru pas facile, mais ouais, j'ai senti tout de suite l'instrument, et puis je l'ai travaillé en autodidacte, et là, ça va faire une trentaine d'années que je le pratique.
2: Ah oui.
1: Donc tu as composé en cuisine en tant que chef cuisinier et tu es devenu compositeur en harmonica, c'est ça ?
3: Eh oui, et justement, mon projet, mon premier album, mais même mon projet, c'est un peu le fil conducteur où je trouve qu'il y a une similitude entre la cuisine et la musique.
1: C'est de l'art, hein ?
2: D'où le nom de ton émission de radio aussi, du coup ?
3: C'est ça, parce que moi je suis un passionné de cuisine aussi. Pas autant que la musique, mais la cuisine me passionne parce qu'en fait, on apprend toujours, c'est infini au niveau de l'apprentissage. Et ensuite aussi, c'est un métier, c'est par rapport à ça que je trouve qu'il y a beaucoup de similitudes où on peut beaucoup voyager en cuisine et apprendre d'autres façons de cuisiner et donc appréhender d'autres épices, d'autres mets, etc. Et ensuite
2: oui, et puis tu peux faire des mélanges,
3: tout à fait,
2: on va dire à l'infini, et pareil dans la musique, quoi.
3: Exactement, et c'est ce que j'essaie d'expliquer un peu, c'est un peu mon fil conducteur, puisque c'est vrai que la nourriture, ça parle à tout le monde.
2: Oui.
3: La musique aussi, bon, il y a d'autres trucs, mais ça j'en parle pas pour l'instant, ce sera peut-être dans mes futurs albums.
1: J'entends pas.
0: Et donc, tu as sorti des albums en solo et tu as aussi d'autres groupes.
3: Tout à fait. Oui, j'ai sorti donc deux albums en solo. Mais avant tout, quand je suis arrivé en Haute-Garonne, j'ai joué pendant 11 ans dans un groupe de blues qui s'appelait Manish Boys. Donc ouais. C'est un groupe qui a beaucoup tourné dans la région et partout en France aussi. Et un peu à l'étranger, connu. Ouais, ils ont fait, moi, j'ai fait 5 albums avec eux. Ils ont fait 8, une dizaine d'albums, on va dire. Et ensuite, quand j'ai arrêté après 11 ans de service avec eux, j'ai monté un duo qui s'appelle toujours, mais il y a eu un changement un peu de personnel, si je peux dire comme ça, qui s'appelle Weeping Widows. Et de là, je me concentrais juste sur un seul projet, jusqu'au jour où le guitariste a voulu arrêter. Et là, je me suis senti un peu...
2: Délaissé,
3: ouais, surtout dépendant.
2: Ouais.
3: Et c'est là que on m'a appelé pour un plan, comme on dit dans le jargon de musicien. Et là, j'ai dit, non, j'ai pas de guitariste, je peux pas. Le temps que je remonte un truc, ils m'ont dit, mais toi, tu peux pas venir.
2: Et
3: là, j'ai pris ma guitare, c'était le premier concert, et j'ai fait que des reprises et de ce que je connaissais. Et suite à ce concert, on m'a repris 3-4 dates sur le même plan. Et là, je me suis dit, allez.
2: La machine est lancée en solo.
3: Et c'est là que j'ai monté le solo. Maintenant, je n'ai plus de guitare, c'est que autour de l'harmonica, oui. Mais pour être indépendant, quoi.
2: Mais du coup, avec des effets et tout ça.
3: C'est ça, c'est autour.
2: Autonome.
3: C'est ça. Donc, je travaille avec une pédale loop. Donc, c'est un séquenceur. C'est une pédale que tu actives. Par exemple, tu lances une séquence en beatbox, par exemple. Mm-hmm. Et là, tu enregistres. Ensuite, tu lances. Je joue avec des guimbardes aussi.
2: Okay.
3: Il faut savoir que les guimbardes, c'est un des ancêtres de l'harmonica aussi. Un instrument à hanche libre. Enfin, on l'entendra tout à l'heure.
2: Ouais.
3: Là, je m'en sers comme basse, justement, collée au micro. Ça délivre des bonnes basses. Ouais. Et je ne l'ai pas pris parce qu'il n'y avait pas assez de place, mais non, j'ai un piano à queue. Non, un synthé, un clavier.
2: T'as qu'à dire que notre studio est trop petit.
1: Bon, en même temps, pour un piano à queue, tu
3: veux dire. Non, il est quand même spacieux.
2: On a fait rentrer du monde.
0: Oui.
2: Titre.
0: Hein. Exactement. Les uns dans les autres. Magnifiquement.
3: Plus des percussions, etc. J'enregistre tout ça en live, plus les voix et voilà, okay. Les compositions en toutes les langues. Et là, justement, où je mélange un peu ce projet en solo, j'ai voulu vraiment mélanger tous les styles musicaux dans lesquels j'ai évolué pendant toute ma vie. Ce qui n'est pas évident, en fait. Moi, j'appelle ça ma thérapie musicale aussi, mais que beaucoup de musiciens devraient faire. Et c'est pas évident de mélanger, en fait, tous les styles musicaux et de les assumer et de pouvoir les jouer et encore plus de les vendre. Enfin, les vendre.
1: Bah, c'est surtout trouver ton identité aussi dans ce mix de ce micmac d'influence, en fait.
3: Oui.
1: Et de te dire, là, je veux partir là-dessus. Et de faire ce choix-là, de se dire, bon, c'est bon, là, j'ai trouvé ma voie.
3: C'est ça, mais après, il y a la question de, un peu philosophique d'être ou ne pas être. C'est-à-dire que musicalement, tu peux te cloîtrer ou t'enfoncer dans un contexte que tu maîtrises bien, comme moi, le blues, par exemple. À une époque, j'aurais pu rester là à l'harmonica, mais sauf que j'ai ouvert. Et donc, quelque part, je ne veux pas dire que j'ai pris une prise de risque, mais je me suis mis tout nu, quoi. Et je me délivre complètement musicalement, ouais. et un peu comme dans la vie, quoi.
2: Oui, si... c'est une mise à nu un peu, mais ouais. Musicale.
3: Et donc être ou ne pas être musicalement, et je trouve que c'est bien. Et puis, enfin pour moi, hein, et quelque part, quand on me voit en live au début, quand je présente mon projet, quand je le vends, par exemple, ou quand je le présente, on me dit ouais, mais c'est compliqué là. Qu'est-ce que je vais dire sur la programmation? C'est quoi comme style?
2: Ah oui, la description.
3: Bah métissage musical. Mais ouais. Après, ceux qui viennent me voir, en fait, ils disent « Ouais, en fait, c'est ton univers, on comprend le truc, quoi.
1: Mmh. » Ouais, il faut venir voir, en fait. Enfin, ou il faut écouter, en tout cas.
3: Oui, oui, mais voir aussi, parce que c'est quand même une...
1: Parce que sur, de la, sur du concert, tu as une mise en scène particulière où tu racontes quelque chose
3: ouais, comme
1: au long
3: je disais,
1: de ton concert. Ouais,
3: il y a le fil conducteur où je parle un peu de la cuisine et je suis aussi un peu... J'essaye d'être un minimum engagé aussi dans des choses... aussi bien bon politique j'aime pas trop ça mais quelque part on en fait tous indirectement dans la vie et puis
2: le moins possible
3: c'est ça je suis ni à droite ni à gauche bien au contraire comme disait un certain Coluccio ouais. Mais j'essaye de oui il y a tout un quelque chose à voir en concert en live en fait même les enregistrements etc. que je fais à la minute comme le ferait, comme je dis souvent, un cuisinier à la commande de te cuire
1: chaud,
3: les
1: quoi.
3: Choses ouais, devant
1: ouais.
3: toi et voilà.
1: Okay.
3: Parce que c'est vrai que j'ai un album, mais ça rend pas la même chose. Mon album, si je reste sur mon album solo, ça donne pas la même chose quand et on l'écoute sur l'album que si on me voit en live. Quoi. Ça prend vraiment une autre dimension. Quoi. Ouais. Alors qu'en groupe, c'est autre chose.
2: Et du coup, c'est que des compos ?
3: Oui.
2: Et... qu'en anglais ? Tu chantes un peu dessus du coup ?
3: Oui, je chante. Non, j'utilise plein de langues. Le français, un peu l'anglais, l'allemand, l'italien aussi.
2: Ah ouais.
3: Ouais. Et après, j'ai des instrumentaux.
2: Ok.
0: Très bien.
1: C'est Europe.
2: Donc on voyage encore
1: c'est plus. L'Eurovision. À l'harmonica.
0: Ça m'a mis l'eau à la bouche. J'aimerais qu'on écoute un petit morceau donc, qui est sur un album que tu m'as passé.
2: Sur le dernier
0: album Gargantuesque.
1: Sur les petits cadeaux qu'on vient d'avoir à la radio.
0: Exactement. Quel morceau on pourrait mettre pour illustrer tout ça, un morceau que tu n'as pas prévu dans ton set?
3: Tu veux un morceau chanté, c'est ça ?
0: Ouais, pourquoi pas ?
3: Ben là, j'ai pas le CD devant moi.
2: Ah. Il a pas les lunettes avec lui. Tu vois ? On a tous les mêmes problèmes à un certain âge.
0: Koenig. Je vais mettre Koenig, qui est le morceau, le titre numéro 3 sur cet album, qui s'appelle Gargantuesque. C'est Michael Mazalera qui est avec nous ce soir dans Stéréoxyde sur Oxygène FM. Il y aura du live également tout à l'heure. Ouais.
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0: C'était ouais. le morceau conique.
1: Justement, on parlait du mélange de ce morceau.
0: Iconique. Exactement.
1: On parlait des mélanges, donc, d'utiliser la langue allemande sur
2: des
1: sons orientaux. Du coup, bon, ça fait on n'a pas l'habitude.
3: Oui, c'est ça que je trouve intéressant.
1: C'est très, très intéressant. Ouais, ouais. Ouais.
3: Vive le métissage. Je pense que s'il y avait vraiment...
2: C'est la cuisine musicale.
3: Voilà. S'il y avait du métissage, il y aurait peut-être moins de problèmes dans

0: D'accord. Et pourquoi le côté oriental alors ? Juste pour le métissage,
1: pour le contraste avec l'allemand, du coup.
2: Oui, j'aime bien mélanger, justement. Et ensuite, parce que à l'harmonica, vous avez vu, là, enfin, les auditeurs et auditrices ne voient pas, mais j'ai pas mal d'harmonica que j'utilise. Ah, oui. Donc, il y en a qui sont. J'aime bien les tonalités mineures harmoniques. Et ce qui donne ce son un peu justement oriental. Ouais. Et j'utilise pas mal ces couleurs-là dans certains morceaux qui m'amènent justement à ça après à
1: ouais,
2: faire
1: ça permet de voyager du coup.
2: De mélanger, ouais.
1: Ouais, c'est pas mal.
2: Et
3: voilà. Il y a beaucoup d'harmonica sur la pochette de cet album, donc gargantuesque. Il y en a
1: un bain d'harmonica.
3: Beaucoup autour de ton visage, il y en a un dans ta bouche également.
2: Oui.
3: C'est tous tes harmonicas?
2: Non, c'est pas tout, j'en ai d'autres.
0: Il y a toute une collection.
2: Mais c'est les. Tu sais que je suis très fier de cette pochette parce qu'elle a été réalisée que j'ai fait sans trucage, donc sans ordinateur. J'en suis fier.
0: Sans Photoshop.
2: Sans Photoshop. et elle a gagné un concours international cette photo.
1: Cool. Ah.
2: Parce que par chance, une année honneur la marque donc de ces harmonicas pour ne pas faire de pub. Mais
3: on peut.
2: Oui, on peut. Bah, en plus, je dois en faire.
1: C'est des bons harmoniques.
2: Parce que je suis très fier des sponsorisés.
1: Sponsorisés, ouais, voilà.
2: Depuis 8 ans par cette marque.
1: Ah bah
2: et
1: cool.
2: On lançait un concours, mais là c'est pas eux, c'était à l'étranger, donc c'est pas eux qui m'ont placé en fait. Il y a eu des centaines et des centaines de photos, et c'était par rapport à l'anniversaire du 200 ans d'un harmonica d'un certain modèle.
1: D'accord.
2: Et en fait, le modèle, moi, ça faisait un an que je venais de sortir l'album et j'ai plein d'harmonica, là. Il y en a une centaine.
1: Ouais, ouais, ouais.
2: Et le seul que j'ai dans la bouche, c'était le modèle qui voulait. Donc, j'ai envoyé la photo. J'ai dit, bon, on sait jamais, quoi.
1: Ça coûte rien, toi.
2: Et finalement, la photo a gagné le premier prix.
1: Ah, excellent.
2: Et oui, j'étais super content.
1: Ça fait un petit coup de pub en plus pour toi, du coup. Pas mal.
2: Et donc, je suis content aussi parce que là, il y a la deuxième. Ah, tu voulais dire quelque chose par rapport à la pochette ?
3: Non, du coup, que c'était très bien.
2: Parce qu'il y a le deuxième album aussi, là, le bleu, le Planète, qui est fait aussi sans trucage, à part le petit flou en bas pour l'eau, mais tout le reste, c'est une vraie photo. Et là, j'ai voulu faire en trompe-l'œil une ville.
1: Ah, ok,
2: mais
1: d'accord.
2: Qu'avec des harmonicas.
1: Ouais, ça fait comme si c'était des buildings, en fait.
2: C'est ça.
0: Et du coup, c'est toi artistiquement qui prend les photos ou...
2: En fait, moi, je
0: fais appel à quelqu'un qui.
2: Au final, je fais venir quelqu'un, mais c'est.
1: Mais tu fais
0: l'idée,
1: c'est
0: joli.
2: Je fais la mise en scène, je prépare, je fais des photos aussi.
0: Ouais.
2: Bon, je suis pas photographe, mais j'emmène l'idée pour pas arriver sans rien. Et là, j'ai dit, bah voilà, tu vois cette photo, et ben c'est pas celle-là, mais je veux ça, mais dans.
1: Ouais, tu sais ce que tu veux, donc voilà. Après, tu orientes le photographe.
2: C'est ça,
1: en fonction
2: c'est ça.
1: De
2: et là, on passe les jours qu'il faut pour arriver à la trouver
0: ce que tu veux, toi.
2: Ouais. Ouais. Et au moment où c'est le comme celle-ci, là, sur Planète, c'est exactement
1: c'est ce qu'on appelle un client chiant.
0: Exactement, c'est ce que j'ai pas osé le dire.
1: Ah, mais moi, je peux, je suis photographe. Alors
0: après, ça vaut le coup parce que les photos, elles gagnent des prix. Hein,
1: oui, ben mais comme quoi, voilà, c'est comme quoi, des fois, ça sert d'être chiant.
0: Exactement. C'est pas chiant,
1: non,
0: c'est
1: pas
0: exigeant.
1: Chiant. Ouais. Exigeant.
0: Exigeant.
1: Un client exigeant.
2: Moi, je dirais plutôt même savoir ce qu'on veut.
1: Oui, non, mais c'est ça. Non, mais après, c'est bien parce que des fois, les clients qui ne savent pas ce qu'ils veulent,
3: c'est encore,
1: ça peut être encore beaucoup plus long, du coup.
3: Très compliqué.
1: Et qui changent en disant non. Ben oui, mais non, mais tu ne me dis pas ce que
3: je veux
1: tu
3: pas
1: veux vraiment.
3: Autre chose.
1: Et non, mais c'est ça, mais ça arrive. Des fois, tu as des gens, ils te disent non pour plein de trucs. Mais en fait, ils ne savent pas vraiment ce qu'ils veulent.
0: Tu parles en connaissance de cause, non?
1: Ouais.
0: Ou une photo.
1: J'ai eu.
3: En tout cas, merci d'être avec nous, Mickaël. On va avoir du live dans un petit instant. Mais ces deux albums, ils sont sortis en quelle année?
2: Wow. Le premier, je crois qu'il est sorti en 2018. Je crois, le gargantuesque. Il doit avoir la date derrière.
3: C'est le premier, celui-là ?
2: Oui, celui où je suis noyé dans les harmonicas, là.
3: Non, il n'y a pas la date, mais il y a ton numéro de téléphone.
2: Si, il doit y avoir une date. Alors, peut-être à l'intérieur. Je crois qu'il est de 2018.
3: Ouais.
2: Et le suivant est sorti 3 ans après, me semble-t-il. Et là, je suis en train de préparer le prochain. Justement, je cherche un photographe.
1: Ah, voilà. Voilà, ne cherche plus.
3: Les grands esprits se rencontrent.
2: Mais l'idée, elle est très, très complète. Non, non, pas. Non.
1: On verra.
0: Ça, c'est le sujet d'une émission de 4 heures sur comment aboutir à l'idée, à la bonne idée absolue.
2: Mais je suis en train de travailler, oui, donc sur le futur album. Et je ne sais pas quand est-ce qu'il sortira, mais je suis.

0: dessus et normalement à partir du mois prochain je vais commencer à aller en studio pour l'enregistrer.
1: Ok. Et donc, du là,
2: ah, pardon,
1: sur les deux albums, donc en tout il y a 25 morceaux, 25 compos. Oui. T'en as beaucoup d'autres en stock vu que tu vas aller en studio?
0: Oui.
2: Beaucoup.
0: Oui, oui.
2: Bah oui, en même temps quand tu fais des lives tu dois avoir un assez grand répertoire. Tu fais des reprises aussi
0: dans les débuts, j'en avais plus puisque j'avais pas autant de compositions.
2: Ouais.
0: Mais maintenant, je ne fais quasiment plus de reprises.
2: Ouais.
0: Et voilà, parce que je trouve que c'est bien de.
2: Et est-ce que du coup, sur tes albums, sur les albums, tu as des guests, enfin des invités pour parler en français
0: sur le
3: des collaborations.
2: Oui, c'est ça, artistique, musicale.
0: Sur le premier, non. Et sur le second, oui. J'ai fait intervenir quelques copains, quelques confrères, musiciens. Oui, pour le troisième, je pense aussi que je vais faire intervenir des gens.
2: Avec différents
0: des musiciens.
2: Types d'instruments, guitare, enfin, oui. Ou après en mode de groupe, batterie, basse.
0: Sur le deuxième album, justement, il y a un morceau où on est vraiment en groupe basse, batterie, guitare et harmo, chant.
2: Ok.
0: Que ensuite, j'exploite moi en solo derrière.
2: Le band complet, quoi.
0: Oui, c'est ça. Mais il faut que je sois. Enfin, moi, je me mets ça aussi en objectif, c'est de pouvoir être capable de pouvoir le reproduire.
2: Avec du monde derrière.
0: Ou seul.
2: Oui.
0: Le même
2: morceau
0: seul.
2: Ok.
0: Ouais, voilà, c'est ça.
2: Très bien.
1: Très bien. Mais on parle de cet album donc qui s'appelle Planète.
0: Oui.
1: Et vous allez entendre quelque chose qui est super radiophonique et super rare.
2: Le cellophane autour du CD.
1: c'est l'ouverture.
3: Il est neuf le CD.
1: De l'album qui est tout neuf. On va pouvoir écouter un petit morceau peut-être dans un petit instant.
2: Ah,
1: et puis ce sera le live concert qu'on va vivre ce soir en direct avec toi, Michael. Quel morceau?
0: Figure-toi, je l'ai sorti en vinyle, hein, celui que tu as.
1: Ouais.
0: Tu as décélophané, comment on dit?
3: Décélophané.
1: Exactement. Et donc, j'ai le CD dans la main et le titre va partir dans un petit instant. Il est sur l'album Planète de Michael Mazalera, qui est notre invité ce soir dans Stéréoxyde sur Oxygène FM. Et ça fait très plaisir. On va écouter le morceau numéro 3 qui s'appelle Bolé Rabé. Qu'est-ce que c'est ce morceau?
0: Justement, c'était un morceau qui, je sais pas pourquoi, ça me rappelait un peu le boléro, mais un peu arabisant, donc je l'appelais le bolérabe.
1: Ouais.
0: Alors pourquoi le boléro? Puisque au début, ce morceau, enfin après, il a changé, hein, mais il a gardé son appellation. Mais parce qu'au début, il commençait tout doucement, juste avec puisque je travaillais avec des loops, je rentrais juste un instrument, je faisais un tour, ensuite un deuxième, troisième, pour à la fin, parce que le boléro de Ravel, il commence vraiment avec un son vraiment minimum. En général, quand tu écoutes du classique, tu mets le son à fond.
2: Ouais.
0: Et puis hop, tu vas faire la cuisine, là. Et puis, arrivé un moment, au bout de 3 minutes, mais tu as les enceintes qui commencent à vibrer de partout parce que le
1: il y a trop d'épices.
0: C'est ça.
3: Il y a trop d'épices.
0: Ça m'a rappelé ça au départ. Et justement, dans ce morceau, il y a un copain qui participe, Thierry Bluy. Pour ce morceau, il est à la flûte Peul, c'est une flûte africaine.
1: Ah,
0: et voilà, je crois qu'il fait des percussions aussi sur ce morceau, du tama. Donc c'est une percussion qu'on met sous le bras et voilà.
3: Ah oui,
0: oui, c'est ça, avec un petit bâton et voilà, c'est la percussion qui parle qu'on appelle.
1: Très bien, mais on s'écoute ce morceau, donc Bolérabe. C'est le morceau numéro 3 de cet album qui s'appelle Planète. Merci Michael Mazalera d'être avec nous ce soir. Émission très spéciale en public et on a un public qui vient d'arriver encore.
3: Un public en délire.
2: Ça vient de Toulouse, messieurs dames.
3: Ça vient de Toulouse.
1: Oui, attends.
3: Ça fait plaisir.
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0: Le Bolérab de Mickaël Mazalera, qui est notre invité ce soir dans Stéréoxyde. Mickaël, tu es toujours avec nous?
1: Oui. Ah. Tout à fait.
0: Alors, ça y est.
1: Tu m'entends? Ouais.
0: Absolument. Tu es toujours avec nous et tu vas nous proposer un concert en live, finalement, dans nos studios.
1: Oui, avec grand plaisir.
0: Et merci beaucoup pour ça, en tout cas. Qu'est-ce que tu vas nous proposer? Donc, bon. Tu as des harmonicas, tu en as beaucoup.
1: Ouais, c'est ça. Bon, je vais commencer par faire un morceau en acoustique, on va dire, juste avec un harmonica. Et ensuite, le deuxième, je vais vous proposer un nouveau morceau qui sera sur le futur album. Donc, vous êtes les premiers sur les ondes à pouvoir
0: magnifique.
1: Entendre ce morceau. Et ensuite, quelques nouveaux morceaux aussi que vous allez pouvoir entendre, que je présenterai entre les deux, si je peux me permettre.

0: Michael Mazzanera est avec nous. Merci. Avec ce premier morceau. Merci beaucoup. Comment s'appelle-t-il ce premier morceau ?
1: Moi, je l'appelle Improvisation. C'est inspiré assez d'un morceau de Sonny Boy Williamson. C'est un harmoniciste de l'époque, un des premiers bluesmen à avoir enregistré. Je me suis inspiré d'un morceau qui s'appelle Bye Bye Blues. Et voilà, je tricote un peu autour de ça, on va dire.
0: Très bien. Est-ce que tu pourrais, s'il te plaît, me rajouter un petit peu de gain dans ta sortie ? Je te remercie, comme ça ce sera beaucoup plus simple pour t'entendre.
1: Ouais, tu m'entends mieux ?
0: Oui, absolument, merci beaucoup.
1: On va s'entendre alors.
0: Oui. Deuxième morceau, de quoi il va s'agir ?
1: Alors là, je te parlais d'un nouveau morceau qui sera sur le prochain album, qui s'appelle... Si l'amour, puisque pour moi l'amour c'est ce qui est le plus important.
0: Et oui.
1: On serait pas là sans amour, je crois.
0: Love.
1: On serait pas né. Et voilà, c'est le prochain morceau que vous allez entendre. Donc j'utilise plusieurs harmonicas, dont des guimbardes aussi pour me faire ce que vous allez entendre dans les loops derrière.
0: Très bien. Donc Michael Mazzanera qui a rapporté pas mal de matériel ce soir. Il a un looper, il a plein d'harmonica, des guimbardes, plein de pédales au pied. Et c'est parti sur Oxygène FM. Ça continue, Stéréoxyde.

0: C'est Mickaël Mazzalera qui est avec nous ce soir avec ses harmonicas, le dieu ariégeois de l'harmonica. Il est avec nous ce soir.
1: Merci.
0: Et
1: merci.
0: Ça fait grand plaisir depuis le temps qu'on devait se rencontrer, que je l'entends. Ça fait 5 ans que je t'entends sur les ondes. Et aujourd'hui, ça y est, c'est la grande rencontre avec ce live concert spécial ici sur Oxygène FM. Merci, Mickaël.
2: Merci à toi. Donc là, je propose le prochain morceau, Jungle 5, qui est sur un de mes deux albums, dont je ne me rappelle plus si c'est sur le... Je crois que c'est sur le second, ouais. Jungle 5.
0: C'est parti, sur Oxygène.

0: Bravo.
1: Quelle énergie.
2: Merci.
1: Wow, faire tout ça en même temps, c'est quand même quelque chose à voir aussi. C'est à voir sur la page Facebook Stéréoxyde-6 Oxygène FM. C'est magnifique ce qu'on vit ici ce soir.
3: De toute beauté.
1: De toute beauté. Un autre morceau vous attend. De quoi il s'agit, Mickaël?
4: Ouais, c'est un morceau qui s'appelle Route à l'envers. Donc, je crois que c'est sur le premier.
1: C'est les Anglais, ça. Route à l'envers, par rapport à nous.
4: Non, c'est. Ouais, c'est une expression que je me dis moi souvent. Route à l'envers, je veux dire pas prendre la même direction que tout le monde, en fait. Pas forcément de prendre la même direction que tout le monde. Et c'est, ce morceau, j'avais travaillé un copain qui était. Qui travaille avec les sourds et muets. Et qui l'a traduit en langage de signes, en fait. On a fait un petit vidéoclip dessus où je joue, et cette chanson est traduite par la langue des signes. Et donc voilà, c'est l'anecdote. Et là, c'est ce que j'appelle une chanson un peu engagée.
1: Très bien. Et bien, c'est parfait pour ce soir. Mickaël Mazalera en live.

0: Ouais. Les routes à l'envers.
1: Avec... Je ne crois plus à
2: Brigand.
0: C'est Brigand. Je prends toutes tes routes à l'envers. Et ça fait plaisir avec Mika. Voilà.
1: Tu fais un petit d'air ou j'ai encore le temps ou pas?
0: On en est où? Ouais, deux petits.
1: Deux petits,
0: okay, on peut faire ça, ouais. Deux petites chansons en plus, voilà, puisqu'on est en direct, on est en live, on est en public.
3: Profite
0: public
3: des bonnes choses.
0: En redemande, Mickaël Mazalera.
3: Ouais, le public en délire et en folie.
0: Il est là. Il est...
3: Rhabillez-vous.
0: Ben voilà, on les entend.
1: Vous allez pouvoir danser alors.
3: Ils sont chauds, ouais. Ils sont chauds.
0: Exactement.
1: En plus, c'est encore un nouveau morceau que vous allez pouvoir, qui n'est pas encore baptisé, donc.
0: Et on y va ce soir.

0: Ouais. Mickaël Bazzadera qui est avec nous. Merci beaucoup pour ce live. Ce morceau, il n'est pas sorti encore, c'est ça?
1: Non, il n'est pas sorti.
0: C'est une exclusivité, bien sûr, pour nous ce soir. Un petit dernier morceau de Mickaël et puis on va passer après sur la chronique de Mélina. Mais on va te poser quelques questions aussi, Mickaël, avant que tu partes. Des questions sur l'actualité, bien sûr, les concerts qui vont arriver.
2: Mais si, que se passe-t-il là dans les prochaines semaines, dans les prochains mois?
3: Oui, bien sûr. Où le voir en live et aussi comment le contacter si on veut le programmer.
0: Exactement. Bien sûr. Donc vous allez pouvoir le voir en live, le contacter pour le programmer. Et puis cet album qui est en cours de préparation, également le troisième album de Mickaël Mazzalera. On en parle peut-être juste après le dernier morceau.
1: C'est un morceau qui s'appelle Où êtes-vous ?
2: Où êtes-vous pour les prochaines dates?
0: C'est ça. Exactement.
1: Pas mal, vous êtes inspiré quand même.
2: toujours.
1: Donc, où êtes-vous? C'est un ami à moi, un confrère harmoniciste qui s'appelle Michel Herblin, très très grand harmoniciste français, hein, assez connu dans le monde de l'harmonica, mais pas assez dans le monde du grand public, puisque c'est vraiment un grand homme au niveau de la taille et du jeu d'instruments aussi. Et en fait, lui, il fait surtout des morceaux instrumentaux, mais derrière, il écrit un peu de chansons, mais qu'il ne produit pas forcément. Et à un moment donné, il m'a écrit une chanson, enfin, il avait pas mal de textes, et j'ai un peu lu tous les textes qu'il avait créés, et je me suis inspiré. J'ai pris un de ses textes et j'ai écrit cette chanson qui s'appelle Où êtes-vous, justement, le 4 avril. Ça, Isabelle Sandy à 20h.
0: À partir de 20h.
1: <ouais. rire>
0: Très bien. Mickaël Mazzalera avec nous ce soir pour ce dernier morceau. Yeah. On lui laisse faire son dernier morceau. Et puis, il est tout à nous.
2: Tout à nous.
3: Tu es prêt, j'espère.
0: Pour discuter, bien sûr.
2: Pas que pour discuter.
3: Ah, oh, tu te calmes de suite.
2: J'ai rien dit.
3: C'est vrai que tu es revenu vachement en forme.
2: Ah, toujours.
1: C'est les chips,
0: bien sûr.
2: C'est le boulotage de raisin sec.
3: Hein, on veut pas se savoir.
0: Mickaël.
2: On parlait d'apéro, de trucs apéro.
0: C'est à toi, c'est parti.

0: Yeah.
1: Merci beaucoup.
0: Et oui, ça finit. C'est...
1: Mickaël, d'être venu ce soir nous faire en direct tous ces morceaux, dont des morceaux exclusifs, bien sûr. Mickaël Mazalera à retrouver très vite aussi sur scène. Bien sûr, à retrouver aussi à la radio sur Transparence, l'émission Keep Cooking Blues.
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1: Et bonjour à toutes et à tous et bienvenue dans notre chronique sur Stéréoxyde, chronique musicale ce soir dédiée à Nogaires, avec une intro un peu sur les chapeaux de roue. Aujourd'hui, nous allons explorer l'univers de Nogaires, une artiste israélienne qui bouscule les codes de la pop et de l'électro. On enchaîne sur Dumb.

Née le 26 décembre 1989 à Tel Aviv, Noga Erez est une chanteuse, compositrice et productrice israélienne. Elle a débuté sa carrière musicale au sein du groupe Indie Folk The Secret Sea avant de s'orienter vers le jazz, puis de se consacrer pleinement à la musique électronique. Après son service militaire en 2011, elle a accompagné Dana International en tant que choriste lors de l'Eurovision de la même année.

0: Et j'y étais pas du tout là.
1: C'est ça quand on coupe pas bien les morceaux aussi.
0: Ah oui, oui, oui, bah oui, mais c'est ça, c'est quand on prépare une chronique assez rapidement. Mais bon, c'est pas grave, en tout cas, une belle découverte, Nego Eres. Oui. Allez, on arrive sur son parcours musical et discographie. Nego Eres se distingue par une musique électropop, expérimentale, aux paroles souvent politiques et sociales. Elle sort son premier album, Off the Radar, sorti en 2017, qui a été salué par les critiques. On écoute le titre Dance While You Shoot.
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En 2021, elle revient avec Kids, un album qui explore des thèmes plutôt personnels et universels, mêlant des sons électro et des mélodies plutôt accrocheuses, enfin qui balancent un peu plus quoi. Son troisième album, The Vandalist, sorti en septembre 2024, marque une nouvelle étape dans sa carrière. Cet opus comprend des collaborations avec des artistes tels que Robbie Williams sur le titre Dani et Eden Benzeken sur Godmother. Et on écoute Godmother.

0: Au fil des années, Noga RS a multiplié les collaborations prestigieuses. En 2022, elle a signé avec Neon Gold Records, Atlantic Records, et a travaillé avec Missy Elliott sur un remix de son titre Nails. En juin 2023, elle a partagé la scène avec Robbie Williams à Tel Aviv pour interpréter ensemble le morceau Kids. On écoute Nails avec Missy Elliott.
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0: On est très présents ce soir sur cette chronique.
1: Il y a du public alors.
0: Bah écoute, je te propose quand même d'aller assez rapidement, mon cher Oui Oui, sur cette chronique-là. On est sur Noga Eres qui est actuellement en tournée pour promouvoir son dernier album The Vandalist. Elle se produira notamment Colors of Ostrava. Bon, je ne sais pas comment
1: t'as
0: ça se dit. On est en République tchèque le 16 juillet 2025. L'estival.
1: Le bikini ou un truc comme ça quoi.
0: Open Air Festival en Suisse. Après, elle est en Hongrie le 7 août. Mais les fans français devront un peu attendre des dates prochaines. Voilà, mais il n'y a rien qui a encore annoncé. On écoute un dernier titre, pour clôturer cette chronique Vandalist.

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1: On est très heureux d'être avec vous ce soir dans l'émission Stéréoxyde. C'est parti. Et on est avec Mélina ce soir. Bonsoir Mélina.
2: Et bonsoir Maxime, tu vas bien?
1: Ça va bien, toi aussi?
2: Oui, de retour. Pour... C'est quoi dans les Pokémon? C'est pour faire de mauvais tours.
3: Voilà, exactement.
4: Les références de la mort.
3: Les références de jeunes.
2: Un petit peu de jeunesse dans cette équipe, s'il vous plaît.
4: En même temps, Pokémon, ça doit avoir quoi, 30 ans? Un truc comme ça.
3: Chacun sa jeunesse.
1: Pas si jeune. Il y a notre ami Bardaligno, le moineau avec nous.
5: Bonjour, je suis venu aussi.
3: J'ai
5: un autre affaire et puis il y avait Mélina.
1: Tant que tu parles, les cloches se sont tues.
3: Ah voilà.
5: Oui, t'as rien dit pendant un moment, j'ai bien entendu.
3: Ça impressionne.
1: C'est toi qui faisais de la cloche alors.
5: Un peu.
1: On est avec Oui aussi. Salut Oui.
5: Je sais pas ce qui m'a pris, excuse-moi, un moment d'égarement.
3: Je te calme de suite.
1: On est avec, oui, on est avec Gabi aussi ce soir.
6: Bonsoir
1: Gabi, ça va?
6: Ça va, un peu stressé, je vais faire ma première chronique.
1: Eh oui, c'est ce soir. Mais t'es déjà venu nous voir.
6: Oui, mais en tant qu'invité. Mais là, faut que je sois sérieuse cette fois-ci. J'ai pas tous les droits cette fois.
1: Gabi,
3: pourquoi on a des gueules de sérieux, nous?
1: Exactement. Et donc ce soir, on reçoit également un groupe,
3: des gens.
1: Un groupe de rock.
3: Rock.
1: Et il y a rock dans le nom du groupe de rock.
2: Étiquette. C'est du rock.
1: C'est nos amis.
2: Mais pas que.
1: C'est une partie des Tyler and the Crew qui sont là aussi. C'est le groupe 50 Nuances de Rock qu'on reçoit ce soir, qu'on peut applaudir si vous voulez.
2: Ouais.
3: Merci.
1: Comment ça va, les gars?
7: Bah écoute, impeccable, hein, heureux d'être là pour la deuxième fois pour le coup.
1: Ouais.
5: Comment il fait semblant, quoi? Heureux d'être là.
2: C'est bon, c'est des habitués.
7: Je suis vraiment heureux.
3: Limite blasé.
2: C'est des habitués, ils sont arrivés, ils m'ont dit ouais, c'est bon, c'est comment ça fonctionne, ça va, tout va bien.
1: Alors qui êtes-vous? Vos prénoms?
7: Voilà, on va faire toujours tour, Tyler.
3: Tyler de son prénom.
7: Ouais, et comme tu disais, donc une partie Tyler and the Crew, donc toujours Johan à la batterie.
1: Ouais.
7: Et par contre, un petit nouveau, mais qui n'en est pas un.
3: Petit canaille.
7: Il fait partie de la famille depuis longtemps aussi, Sylvain.
8: Enchanté.
1: Salut Sylvain, ça va?
8: Salut à toi, ça va et toi?
1: Ouais, très bien, bienvenue dans nos studios ce soir.
8: Merci.
1: Alors on va se régaler avec vous, on va en parler dans un instant, puisqu'on a écouté Alcazar, c'était une reprise, un petit groupe de reprise, 50 nuances de rock. On en parlera tout à l'heure, bien sûr. Et puis, on va commencer cette soirée, voilà, parce que c'est la soir.
3: C'est la soir.
2: C'est la soir.
3: La soir.
1: Moi, je suis fatigué,
3: c'est
1: merde.
3: C'est la soir.
4: C'est la soir.
1: C'est la soir avec Pardaligno, le moineau sur Oxygène.
3: Non, c'est Drive Nuit.
4: Vous êtes bien aimable. Les chers auditeurs, ça va durer 5 minutes, après vous pourrez changer de station. Alors, salut les auditrices, salut tout le monde. Et oui, troisième chronique de génie en ce début d'année. Un travail acharné, une semaine à raison de 3 heures par jour pour peaufiner ce texte. Le tailler tel un diamant brut, ciselé comme une œuvre d'art, les doutes, les larmes. Putain, mais qu'est-ce que je raconte, moi? Putain, comme d'hab, j'ai écrit ça vite fait dans mon lit en slip fuchsia et fait toucher peau de pêche. Ouais, peau de pêche pré-talquée pour pas que j'ai les fesses rouges. Bon, mais je suis sensible, moi, ça va, quoi. Bon, tellement j'avais la flemme hier que j'ai failli l'écrire juste avant de venir. Mais heureusement, je l'ai pas écrit hier, parce qu'en arrivant à la radio, un monde, je me suis dit enfin, la nouvelle de mon retour s'est répandue. Ils savent que le Messie, M-E-2-S-I, le moineau éclatant, superstar, irrésistible, est là. Il m'adore, il m'admire, il m'adule. Et à ma gauche, un gars portant des t-shirts Tyler du crime. À droite, des filles arborant une bannière croucrou, c'est nous. Putain, non, ils sont pas venus pour moi. Oh, rage, j'entends des Tyler, fais-moi un enfant! Là-bas, un homme qui crie « Johan, si tu sais pas remettre tes baguettes, moi je sais !» Et attends, j'ai les pages qui restent collées.
3: Titre.
4: Et donc, et bien sûr, personne ne me parle du bassiste. Le bassiste, en général, on s'en bat. Bon, une ambiance survoltée. Des bus ont été affrétés depuis les quatre coins du pays de Sceaux. Une couverture médiatique énorme. La Gazette ariégeoise et un stagiaire de La Dépêche. Et là, j'apprends qu'à ce stade, Tyler and the Crew stade. Je sais, je m'en lasse pas. Il faut pas que tu m'en veuilles. Ouais, bon, ça va. Hein, je l'aime bien, celle-là. Bon, ils ont une autre formation. 50 nuances de froc. Même style déglingos, jean déchiré pour des reprises. Bah les gars, hein, prends du fil à une aiguille et commence par repriser ton futal. Oh, des reprises après deux albums de génie, de compo. Et même si c'est en anglais, bah bien sûr, on a rien compris aux paroles, mais c'est pas grave. Là, ils échangent pour 50 nuances de troc. Mais à ton avis, pourquoi? Pourquoi ? Ben pour les thunes, tiens, hein. Comme Timeless Sweet, et encore Timeless Sweet, ils ont une Nathalie. Tu vois une Nathalie, toi, dans 50 nuances de phoque ? Ben non. De phoque. Ouh, les copines. Non, bon, ça va aller piquer dans les caisses des jeunes mariés, détourner l'urne des anniversaires, taper dans la convention obsèque, parce que je te parie qu'en plus des bar mitzvah et des départs en retraite, ça va jouer dans les enterrements, hein. Est-ce qu'on peut dire que ceux qui font des reprises sont des artistes, hein? Je te le demande, je te pose la question, oui. Est-ce que le gars qui prépare ton sandwich au McDo, on dit qu'il est cuistot? Non, hein? On lui a montré un beau sandwich, généreux, gourmand, comme sur la photo. Et toi, quand tu l'ouvres l'emballage, tu vois une grosse merde écrasée sans dessus dessous, avec trois cornichons au lieu de... Et moi, j'aime pas les cornichons! Calme-toi, mon petit pardagnon. Allez, on va quand même écouter, hein. Bon, c'est parti pour les covers, Harry. Bon, allez bien, c'est là, ok. Bon, tu me l'avais pas. Oui, bon, ça va. Allez, de vos galènes, hein, les reprises, c'est comme les voyages en DeLorean, ça me fait de l'effet. Donc, allons écouter les teasers de 50 nuances de Nardin Mok, enfin, mon avant. Et donc là, j'écoute le gros teaser, et allez, bâtard! Putain, mais c'est vachement bien, en fait! Ça groove, c'est métallique, avec la bonne voix éraillée de notre Tyler, et en plus, le tout en français. Putain, comment ça m'énerve! Les artistes qui se réinventent, qui innovent, qui en plus ont du talent, tout l'inverse de moi. Bon, alors je vous le dis, c'est classe, et même si c'est de reprise, moi, je m'en moque. Hâte de voir sur scène 50 nuances de rock. Merci. Wow.
7: Bravo!
4: Merci d'avoir le prix de temps de m'écouter, chères auditrices. Vous pouvez changer de station maintenant. Allez, bisous.
1: T'as les veines qui ressortent et tout, magnifique.
7: Par contre, je voudrais dire juste Tyler and the Crustad, c'est plus possible.
4: Celle-là,
7: il me l'a fait
4: vie,
7: en. Il elle l'a fait magnifique. En 1989.
4: En 2020, je crois que je l'ai inventé en 2020 et je m'en lasse pas, quoi. Et parce que tu la vois, l'affiche, moi je la vois, tu vois. Au Stade de France, Tyler and the Crustad. Tu vois, et là, tu te dis, les Arlésiens, ils représentent, quoi.
1: Merci beaucoup, Hugo, pour cette petite chronique bien sympathique. Pour commencer cette émission qui va être folle.
4: Ouais.
1: Eh oui, qui va être folle. Pardon.
4: Calme-toi. Calme-toi.
1: Alors, sur une autre radio, quand je faisais ça, ça a coupé la table de mixage. Je vous le dis. Et donc, on va continuer cette émission avec une chronique très spéciale. Ce soir, c'est la première de Gabi.
4: Oh, ça va être beau, je sens que ça va être beau.
8: Toute première fois. Première fois.
1: Voilà. tu peux parler bien devant le
6: alors
1: micro.
6: Alors, moi, je vais moins crier.
1: Fais pas comme Hugo.
6: J'ai un petit peu plus de. J'ai plus d'élégance.
7: Ah, ça, y a pas de mal, hein. Y a pas de mal.
6: Je ne compense pas mon manque de talent par.
2: Voilà. Par du criard, par du criard.
6: Allez, on va arrêter ça des conneries.
1: Finissez la phrase.
6: Donc je me suis dit, on est en janvier, on a jusqu'au 31 pour souhaiter les vœux. Vous savez, quand tous les matins on vous dit bonne année, jusqu'au 31 ça vous gave bien, ben, je vous en remets une couche. Et on reçoit un groupe de rock. On va essayer de mixer les deux. Je me suis demandé récemment ce que ça voulait dire être rock en 2025. En fait, il y a un proche qui m'a demandé, il n'y a pas très longtemps, Nouvel An, l'année rock, moi, je te souhaite l'année 2025 la plus rock possible. Un peu comme sa voix, à ce moment-là. Du coup, je me suis posé la question. Ça veut dire quoi être rock en 2025? Parce que ça fait quand même 70 ans qu'on a vu la naissance de genre musical. Le rock, à l'époque, c'était des tubes qui ont bercé nos imaginaires. Pour ma part, lacérer aussi mes cordes vocales, surtout entre 2 et 5 heures du matin après une bouteille de vodka pendant mon adolescence. C'est aussi des groupes mythiques qui ont gueulé leur rage, leur envie de vivre vite, fort. C'était cracher sur la société et tout s'y coule de source. C'était refuser les codes, les bonnes manières, porter des guenilles, des trous en étendard et finir la soirée à bout de force, les yeux rouges et la gueule en feu. Bon. Enfin, c'est ce que je me disais plus jeune, déjà parce que j'avais le corps qui tenait. Et que du coup, à l'aube de mes 35 ans, bah, j'ai un gros doute. Et ouais, mamie va avoir 35 ans. Est-ce que c'est pas un petit peu de la poudre de perlimpinpin, tout ça, non? Et puis la société, bah, elle a changé. C'est moi, mais la société aussi. Parce que la société, nos mentalités, nos comportements ont sacrément évolué depuis. Surtout parce qu'on veut tous être différents. On est tous un individu unique. Il n'y a qu'à voir le nombre de HPI, TDAH, HPE, TSA et autres conneries d'acronymes autodiagnostiqués, évidemment, hein, en ligne avec des tests gratuits. Je suis différent, ok. Et si être rock en 2025, c'est dire sans honte que tu vibres sur Oshi, Poupérus, sur Castle de LC, sans si et même si, putain, c'est trop mainstream, meuf, quoi. C'est accepter que t'es pas forcément envie d'être différent ou que tu peux pas. C'est normal de palpiter avec tout le monde sur des sons qui comportent une vibration universelle, tu vois. Parce qu'on est juste des humains et que notre cœur il bat tous au même rythme. Être rock en 2025, si c'était dire à ton patron que t'es pas non plus un esclave des temps modernes et qu'en fait faire 70 heures par semaine, ben c'est pas normal, même si t'es en forfait jour et que tu l'emmules et qu'il ne te paie pas assez pour faire le boulot de deux personnes, et que s'il est pas content, ben les prud'hommes c'est un endroit merveilleux plein de bisounours que tu as hâte de découvrir en sa compagnie. C'est aussi le lendemain serrer les dents parce que ben, t'as reçu une putain de régule de facture d'électricité qui vient d'arriver et que tu dois valider cette putain de période d'essai avec ce connard à tout prix, quand bien même c'est vraiment un con. C'est résister à la peur de l'avenir en se disant que ben, dans notre pays, malgré tout ce que tout le monde dit, il y a des choses pas si dégueulasses comme la défense des droits, même si on n'est pas parfait. Et être quand même lucide et voir que dans le temps, parfois, on peut pas faire grand chose. Vous le prenez comme vous voulez, la phrase n'a aucun sens.
4: Mais c'était beau.
6: Voilà. Être rock en 2025, c'est refuser de voir le monde en noir et blanc. Faire péter cette dichotomie de merde dans nos jugements, parce que le monde, il est gris ou arc-en-ciel. Vous choisissez votre côté. C'est dire que je peux revoir mes jugements, que la vérité, elle est pas mienne, mais elle prend le visage de Mireille, Mohamed, Ming ou Carter à tour de rôle. Notre vérité, elle est personnelle. Et il y a 8,5 milliards de vérités personnelles. Donc tu n'as pas la vérité, Régine, ta gueule. Être rock en 2025, c'est pas dire des gros mots, un peu comme moi tout au long de cette chronique, parce que j'adore, et se fâcher à tout va. C'est aussi dire que la vie, elle est belle. Savoir le reconnaître et pas faire le blasé à tout va, même si ça colle pas avec l'air du temps. C'est regarder 5 minutes un lever de soleil et s'émerveiller, même si ça fout en l'air tout mon marathon du matin de maman. C'est écouter mon fils dire pour la énième fois que le stégosaure il est des plaques, qu'il est absolument merveilleux, et m'expliquer tout le continuum de son squelette pour la 100e fois, mais m'ébahir à tout va de sa curiosité. Choisir d'avoir un gamin même quand la planète elle va mal, parce que bah, c'est beau, putain. C'est respecter quand même ceux qui n'en veulent pas ou n'ont pas, malgré les pressions sociales, et qui résistent avec force. Être rock en 2025, c'est dire qu'on est féministe au effort, et dire que ça me fait chier qu'on parle de cette putain d'écriture inclusive, parce que en fait moi je veux qu'on parle des violences féminines, je veux qu'on parle du salaire égal, et je veux qu'on parle de la discrimination, et que je t'emmerde avec ton point E. Voilà, ça s'est passé. C'est accepter de ne pas être exceptionnel, mais c'est aussi savoir dire non. C'est s'occuper des autres et de soi. C'est se soucier du monde qui va mal, ne pas abandonner sans se torturer. Parce que, ben, en fait, il peut rien en vrai, mais que tu peux faire des choses à ton échelle. C'est accepter que c'est compliqué. C'est faire comme on peut, surtout sans se mettre une pression constante sur ce qu'on fait, ou ce qu'on dit, ou ce qu'on n'a pas fait et ce qu'on n'a pas dit. Je vous souhaite d'être vous avec toutes vos complexités, de dire un grand merde et de dire un grand merci, et d'être bien avec tout ça. Bisous et bonne année 2025, bande de rockers.
9: Elle l'a fait, elle l'a fait.
2: Bravo. Transpire.
10: Bon, oui, pour envoyer Dorn par SMS au 32 24 77, ou envoyer par Daligno au 22 34,
1: 75 centimes par SMS, plus coût du SMS, plus encore 75 centimes, tel qu'on passe. Voilà, c'est toujours un truc, c'est si rapide à la fin. Merci beaucoup, bravo. Gabi, et tu as choisi un morceau pour clôturer, ouais, tout ça.
6: Pour tous s'énerver ensemble.
1: Ouais. Et voilà, mais
6: ça c'est bon ça.
1: C'est parti.
11: Bagarre. Ouvrez les yeux, c'est juste énorme. Amis.

0: C'était bon, ça.
1: Yes, Marine.
2: Ouais, bien sûr que c'était bon.
3: Ça met en forme.
1: C'est du bon, ça.
2: Qu'est-ce que c'était, Gabi, ce morceau?
3: Les The Bell Rays Black Lightning. Ah, je refais. The Bell Rays Black Lightning.
2: Ouais.
3: Une belle énergie.
1: Très bon
3: Nana.
1: Groupe. Je les ai vus deux fois en concert.
3: Ouais, ouais, comme d'hab, oui, oui, comme d'hab.
1: Comme d'hab.
2: Oui, il a tout vu.
3: Il
2: n'y
3: a même plus de fierté, quoi. Comme d'hab.
4: Je suis d'accord. Mais franchement, qu'est-ce que tu n'as pas vu plutôt? Ce serait plutôt surprenant.
1: Non, il y en a pas mal que j'aimerais voir que j'ai pas vu. Voilà.
4: Moi, tu m'as déjà vu deux fois, c'est bon.
1: Ah, trop. Trop. Plus que deux fois, même.
4: Mais oui, grand.
2: Ah, il y a même fait les lights. Oui.
1: Alors, comme les Tyler and the Crew, je compte même pas, tu vois.
4: Bon, après, c'est les copains du Queen. Alors, t'as pas le choix, en fait, il y a que ça.
1: Et on les reçoit.
4: On va avoir un bon groupe. Non, il y en a pas. Bon, ben, on va avoir Tyler and the Crew.
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On va faire un petit retour en arrière. Est-ce que il y en a qui aiment les années 90, 2000? Ah, vous allez reconnaître. Ça fait partie de nos influences. C'est ce qui nous a bercé notre jeunesse. Et oui, on n'est plus tout jeunes.

Je vais profiter pour faire les remerciements. Je voudrais remercier Sarah et toute l'équipe de Cohesson pour l'invitation pour ce soir. Merci beaucoup. Merci à Bastien pour la sono. Merci, je ne sais pas ton prénom, mais merci. Merci à notre chouchou Gago au son. Merci au food truck. Je viens manger après. Et bien sûr, merci beaucoup à vous. Sans le public, on serait rien en fait. Donc merci beaucoup. Le prochain morceau s'appelle Not Alone. On est le groupe Dos Theory.

On a une petite dernière pour vous, et après on laissera la place. C'est un cover de Royal Blood. Alors, petit rappel, on est le groupe Dos Theory. Vous pouvez nous retrouver partout sur les réseaux, tous les réseaux, toutes les plateformes de streaming. On vient de sortir un nouvel EP dont vous avez entendu les chansons ce soir. On a des super t-shirts à vendre. Enfin, venez nous voir après la prestation, on discutera ensemble, on boira une bière ensemble. Et on fera connaissance. Ça nous fera très plaisir de faire votre connaissance.

0: Merci.
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